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0: Salam alaikum, chef.
1: Comme ça, toi.
0: Vas-y, moi, tu mets un 3 steaks fromage, Allah. Tu prends quoi, Black M?
2: Vas-y, mets-moi la même chose, moi, je prends la même chose. Sauce, le premier, tu mets samouraï andalouse.
1: Oignon.
2: Salade tomate olive, s'il te plaît, chef.
0: Salade, moi, tu mets mayonnaise barbecue, salade tomate olive.
1: Mayonnaise barbecue. Vous payez séparément ou...
2: Oh, on paye séparément.
1: Je crois que j'ai payé le premier 5 euros.
2: Tenez, chef.
0: Merci. Si, si. Par contre, chef, moi, je crois qu'il va manquer un euro, t'as vu, mais tu m'arranges comme d'hab, inchallah.
2: Jamais de genre.
1: J'ai arrangé hier déjà, toujours le crédit, hier déjà tu es venu.
0: Ouais, mais c'est beau, chef, on est là
1: si,
0: tous les jours.
1: Si je t'ai fait à toi le crédit, lui le crédit, tout le monde fait le crédit. Donc, inchallah, tu...
0: vas-y,
1: je ne peux pas
0: t'arranger.
1: Désolé.
2: Jamais de genre, mon frère.
0: Vas-y, vas-y, arrête de parler.
2: J'ai pas, y a pas un euro.
0: C'est chaud, vas-y, arrange-moi, chef. Ça y est, t'as lancé les viandes là, c'est bon, mon frère. Demain, inchallah, demain.
1: C'est un commerce ici, je vais tourner. Les gens ils voient quand je fais le crédit, tout le monde demande le crédit. Et ça. Non. Là.
0: Waouh. Nous aussi, là, on gagne même pas le SMIC, mon frère, avec les histoires de rapper là.
3: Toi, cousin.

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bienvenue sur Principe Actif et bienvenue sur HDR. Je suis très heureux de vous retrouver comme chaque semaine pour l'émission Soul Connection. Et oui, Soul Connection, c'est tous les mercredis, hein, 18h, 20h pour le direct à Évreux. Et puis c'est rediffusé aussi à Rouen sur HDR le samedi soir de 22h à minuit. Alors Soul Connection, c'est 2 heures de soul, de disco, de funk. 2 heures au cours de laquelle on va découvrir des nouveautés, des morceaux assez rares, des versions remix, des versions inédites, et puis également bien sûr des classiques de la soul des années 60 et 70. Et là on va démarrer cette émission tout de suite avec un titre de 1971, ça vient de New York, ça s'appelle Family Portrait, le titre c'est Natural Man, et c'est pour démarrer en beauté cette émission. Donc bienvenue à vous, installez-vous confortablement, c'est parti pour 2 heures de bonne musique dans vos oreilles.

On était dans les années 60 à l'instant pour démarrer cette émission Soul Connection avec des Temptations, The Way You Do, The Things You Do, sorti en 1965. Il y a eu juste avant King Solomon's Advisors, Tight Rope en 1969. Et donc pour démarrer tout à l'heure, Family Portrait, Natural Man en 1971. Et bien sûr, comme à chaque émission, si vous voulez avoir le détail de la playlist de Soul Connection, vous allez sur le site de la radio principactif.net, vous cliquez sur le logo Soul Connection et vous avez accès aux playlists et aux podcasts des émissions. Allez, on va repartir dans la programmation musicale de Soul Connection avec une première nouveauté, et c'est un artiste que j'adore, que je passe très souvent d'ailleurs dans l'émission Soul Connection. J'ai eu la chance de le voir en concert à la Maroquinerie il y a 2 ans, c'est Aaron Fraser. Aaron Fraser qui revient au mois d'octobre avec un nouvel album qui va s'appeler Corners, sorti sur le label Dead Ocean. On va écouter le morceau It's a Shame, issu de cet album en nouveauté, donc Aaron Fraser, pour continuer Soul Connection.

Voilà, c'était la petite série nouveauté dans Soul Connection avec The Allergies, le duo de Bristol avec This Feeling. Juste avant, Adi Oasis avec Separate Ways, le remix sorti cet été. Et puis Aaron Fraser, extrait de son nouvel album qui va sortir au mois d'octobre. C'était le titre It's a Shame. Voilà pour le programme de Soul Connection. Et là, on va repartir avec les fondamentaux. Monsieur James Brown, sorti en 1979, ce grand classique It's Too Funky in Here, c'est pour continuer Soul Connection.

Alors quand je vous ai dit que je ressortais les fondamentaux, hein, je vous ai pas menti, on a écouté James Brown tout à l'heure, It's Too Funky In Here en 79, juste après c'était Johnny Guitar Watson, It's About The Dollar Bill en 77, et puis à l'instant on s'est régalé avec ce morceau de Maze, extrait de l'album Maze justement sorti en 1977, c'était Look At California, magnifique morceau. On va repartir dans la programmation de Soul Connection avec une petite série nouveauté. On va écouter Sunshine Anderson, Heard It All Before, un titre de R&B sorti en 2001 et remixé tout récemment par un DJ new-yorkais qui s'appelle P-Soul. C'est extrait de son album P-Soul Blends Volume 1, sorti cet été. Donc c'est le remix de Sunshine Anderson pour continuer Soul Connection.

Nouveauté encore dans cette émission Soul Connection, et oui, beaucoup de nouveautés cette semaine. C'était Bella Brown and the Jealous Lovers avec Stay Too Long, extrait de l'album Spun Out qui va sortir très prochainement. Ce sera le 18 septembre d'ailleurs. Donc Bella Brown, et puis juste avant c'était DJ Spina avec Follow Me, c'est un 45 tours qui est sorti cet été. Et puis Sunshine Anderson remixé par Pissol, c'était le morceau qu'on a écouté juste avant. Et je vous rappelle que si vous voulez avoir le détail de cette playlist, hein, vous allez sur le site de la radio principactif.net et vous cliquez sur le logo Soul Connection. On va repartir en nouveauté dans quelques instants, mais juste avant je vais vous parler de la traverse de Cléon, vous savez, cette magnifique salle de concert située à Cléon. 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Allez, on va repartir en nouveauté avec Ellie Paperboy Reed, extrait de son dernier album sorti cet été. L'album s'appelle, non, sorti même le 11 septembre, l'album s'appelle Getting There, et là on va écouter le titre One Man Stretch avec en featuring Swamp Dog, un vieux de la vieille. C'est pour continuer Soul Connection, donc en nouveauté avec Ellie Paperboy Reed.

C'est Principe Actif que vous écoutez, ou HDR également à Rouen. C'est l'émission Soul Connection qui a lieu toutes les semaines de 18h à 20h pour le direct le mercredi à Évreux sur Principe Actif, ou alors le samedi soir de 22h à minuit pour la rediff à Rouen. À l'instant, c'était Kylie Oldist avec Love You Better, un titre sorti en 2024. Kylie Oldist, c'est une diva australienne qui vient de Melbourne, qui est connue notamment pour être la chanteuse du groupe The Bamboos. Et bonne nouvelle, les Bamboos vont sortir un nouvel album très prochainement. On a déjà écouté un extrait la semaine dernière dans Soul Connection. C'était DJ Tech Tricks juste avant avec Jive 5, Give Them What They Want, sorti l'année dernière. Et puis Ellie Paperboy Reed en nouveauté tout à l'heure. On va écouter maintenant un remix de Teddy Pendergrass, le titre Get Down, Get Funky en 78. C'est le Delicious Remix sorti tout récemment, réalisé par DJ Blenda and the Prince. On va écouter ça tout de suite. Juste après, il y aura encore un autre remix et puis on ouvrira la petite série mixtape dans une dizaine de minutes. Allez, c'est parti, Teddy Pendergrass pour continuer Soul Connection.

Voilà, vous écoutez Soul Connection, c'est tous les mercredis 18h-20h pour le direct sur Principe Actif à Évreux. On peut nous écouter bien sûr sur les fréquences FM et également en DAB+, avec une très très belle qualité sonore. Et le DAB+ couvre une large zone hein, qui va à peu près de Verneuil-sur-Avre jusqu'aux portes de Rouen. Et c'est voilà, c'est une autre façon d'écouter la radio. Sly and the Family Stone à l'instant avec Trip to Your Heart en 1967. On a écouté une version légèrement remixée qui s'appelle le Sample Break Remix, sortie cet été. Et puis juste avant, c'était Otis Redding Trick or Treat, remixé par le DJ grec Funkanizer. Et puis Teddy Pendergrass également avec un remix de Get Down, Get Funky. On va maintenant écouter la mixtape de la semaine. Et on va continuer l'aventure puisque on a déjà découvert le début de cette mixtape la semaine dernière. C'est Aon 7, un DJ rouennais, avec le projet Funk Time Continuum. C'est sorti en 2006. Donc on a écouté une première partie la semaine dernière. Voici la deuxième partie. Ça dure à peu près un quart d'heure. Il n'y a que du bon à l'intérieur. On va se régaler avec ce mix de Aon 7. C'est parti.

Vraiment, merci DJ Hound7 pour cette belle sélection. C'est Funk Time Continuum. C'était la deuxième partie. Il y aura la troisième partie la semaine prochaine. C'est une magnifique mixtape, hein, sortie en 2006. On va repartir dans la programmation musicale de Soul Connection avec une nouveauté. C'est le projet Flamengosis. Magnifique projet qui vient du New Jersey aux États-Unis. On va écouter un extrait du dernier album qui est sorti le 4 septembre qui s'appelle Mood Provider numéro 13 et le morceau c'est If We Try. C'est pour continuer donc en nouveauté cette émission Soul Connection. On y va.

Un artiste américain de l'état de Georgie à l'instant, c'était Brother Wallace avec You're the Man, extrait de l'album Electric Love sorti en mai 2026. Et puis juste avant, c'était une autre nouveauté, Mark Adams, extrait de l'album This Neo Soul sorti en mars 2026, et on a écouté le titre Dre's World. Il y a eu aussi Flamingosis juste avant en nouveauté également. On va repartir dans Soul Connection. On va entamer le dernier quart d'heure. On va écouter un morceau très funky qui est sorti tout récemment. C'est signé Romina Johnson. Ça s'appelle Never Too Late. Et avant de lancer le morceau, je vous rappelle que si vous aimez le disco funk, eh bien, je vous donne rendez-vous le samedi soir sur Principe Actif entre 22h et 23h pour une heure de mix disco funk, mix exclusif qu'on peut retrouver aussi en podcast, bien sûr, sur le site de la radio principeactif.net. Allez, c'est parti. Romina Johnson, Never Too Late.

Voilà, on est en mode disco funk pour terminer cette émission Soul Connection. C'était The Ritchie Family en 1983 avec Real Love. Juste avant, en nouveauté, Romina Johnson, Never Too Late. Ça sonnait aussi années 80, pourtant. Allez, on va se quitter dans quelques instants. Alors juste avant, je vous rappelle quelques rendez-vous en ce qui me concerne sur la radio Principe Actif. Je vous retrouve notamment le jeudi soir entre 18h et 19h pour une heure d'électro. L'émission s'appelle The Digging Record Show. Il y a plein de nouveautés à découvrir. Je vous conseille d'être à l'écoute ce jeudi, 18h, 19h. Il y a les podcasts, hein, sinon si vous n'êtes pas dispo à cette heure-là. Et puis, je vous retrouve aussi le samedi soir de 22h à 23h en direct pour une heure de mix disco-funk. Sinon, rendez-vous mercredi prochain, 18h, 20h pour un autre numéro de Soul Connection. Et on va se quitter en nouveauté avec un projet qui vient de Belgique, de la belle ville de Liège. C'est Dina Lewis and the Soul Caravan. On va écouter le titre Coming Around, cet extrait de l'EP qui s'appelle justement Coming Around. Donc c'est Dina Lewis and the Soul Caravan pour conclure en nouveauté cette émission. Passez une excellente soirée et à la semaine prochaine. Allez, ciao.

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0: 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RFI Midi vous est présenté par Anne Cantner. Bonjour Anne.
1: Bonjour Emmanuel, bonjour à tous. 2h30 ensemble, le tour de l'actualité dans le monde avec nos correspondants, nos envoyés spéciaux. Et à la une aujourd'hui, une rencontre entre Donald Trump et Xi Jinping à Washington, les dirigeants des deux plus grandes puissances mondiales. On en parle dans la Fabrique du Monde dans une dizaine de minutes. Tous les deux devraient notamment évoquer l'intelligence artificielle dont le développement inquiète. On entend de plus en plus de voix dénoncer le risque de dérive, la nécessité de contrôler les différents modèles. Les entreprises elles-mêmes le disent, les dirigeants du monde entier aussi, et encore plus. Depuis qu'hier, le Premier ministre australien a révélé qu'OpenAI avait eu accès à des données du gouvernement. On essaiera de comprendre l'utilisation que pourraient en faire des pays, les services de renseignement, avec notre invité dans un peu plus d'une heure.
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1: On reviendra aussi sur la polémique et les nouvelles révélations concernant le travail de l'auteur Télisson Aurélien, accusé d'avoir utilisé l'intelligence artificielle justement pour écrire son roman « C'était ça ou mourir » qui est l'un des grands succès du moment en France. La presse révèle désormais plusieurs cas de plagiat pour des textes antérieurs. Nous irons également à la rencontre des juifs ultra-orthodoxes en Israël. Ils sont au cœur de la campagne pour les législatives du mois prochain, eux qui réclament de rester exemptés de service militaire.
3: Je leur réponds que je ne veux pas aller dans l'armée parce que je pense que ce n'est pas pour moi. C'est tout. Ce n'est pas pour moi. Il faudrait vraiment s'adapter et j'ai grandi dans une famille ultra religieuse.
1: Pas de service militaire pour les Haredim, c'est le cas depuis toujours, mais cela passe de plus en plus mal dans un pays en guerre depuis 3 ans et sur plusieurs fronts. Reportage à écouter à 12h25 temps universel. Et puis vous pourrez entendre la femme qui a fait trembler Donald Trump, qui l'a fait condamner en justice même pour viol. E. Jean Carroll sera notre invitée juste après le journal de 13h temps universel. Vous avez le programme. Bienvenue. Et pour commencer, le journal. Bonjour Charlotte de Rouen.
4: Bonjour Anne, bonjour à tous.
1: L'intelligence artificielle d'OpenAI a donc infiltré un site du gouvernement australien.
4: Oui, ce qui pose une nouvelle fois la question du contrôle des outils d'intelligence artificielle. L'information a été rendue publique la nuit dernière par le Premier ministre australien lors de l'Assemblée générale des Nations Unies, alors que les géants du secteur s'étaient exprimés un petit peu plus tôt devant le Conseil de sécurité. Le patron d'OpenAI a appelé à la coopération internationale dans ce secteur. Nous allons ralentir autant que nécessaire, a dit de son côté le PDG d'Anthropic. Depuis le début de l'été, les deux entreprises ont rapporté plusieurs incidents liés à leurs modèles les plus avancés. Dernier exemple en date, donc celui qui a visé des données sur les dépenses de santé du gouvernement australien à Sydney, Grégory Pless.
5: Certes, la société OpenAI s'est elle-même dénoncée au gouvernement australien pour le piratage commis par un agent IA qui aurait échappé à son contrôle d'un site lié à la sécurité sociale australienne. Mais elle ne l'a signalé que 3 mois après les faits, et ça, ça n'a pas du tout plu à Anthony Albanese, le Premier ministre australien.
6: Cette situation est évidemment inacceptable, et aujourd'hui je me suis entretenu avec le PDG d'OpenAI, Sam Altman, pour lui faire part de l'extrême préoccupation de l'Australie, mais aussi de ma déception, car cette entreprise a pris beaucoup trop de temps pour informer le gouvernement à propos de cet incident.
5: Selon OpenAI, l'incident résulterait de l'entraînement d'un agent IA qui, pour tenter de répondre à des questions sur les dépenses de santé publique en Australie, a pénétré plusieurs sites du gouvernement, parmi lesquels celui de Medicare. Celui-ci n'aurait toutefois accédé qu'à des données statistiques, dont certaines ne sont pas accessibles au public, mais pas à des informations concernant des patients. L'Australie a quant à elle chargé ses services de renseignement électronique de mener une enquête approfondie sur cette intrusion et mis en place un groupe de travail sur les menaces cyber posées par l'intelligence artificielle. Grégory Pless, Sydney, RFI.
4: L'intelligence artificielle qui sera notamment au menu des discussions entre Donald Trump et Xi Jinping ce jeudi. Le président chinois est reçu à la Maison Blanche. Il a été accueilli hier par le président américain en personne à sa descente de l'avion près de Washington. Les États-Unis et la Chine qui ont décidé de prolonger leur trêve commerciale jusqu'au 10 janvier. Ça, c'était attendu. La justice américaine ordonne de rétablir l'accès à la Maison Blanche pour les 3 médias chassés par Donald Trump. Le président américain avait annoncé en fin de semaine dernière bloquer les accréditations des chaînes CNN, MS Now et du média Politico. Ces médias avaient saisi la justice pour dénoncer une atteinte à la liberté de la presse. Le juge fédéral qui a statué sur cette affaire a estimé que la procédure n'avait pas été respectée dans ce dossier, mais ce dossier devra encore être jugé un petit peu plus tard sur le fond cette fois.
1: 6 morts en Ukraine dans une frappe russe sur une entreprise agricole dans la région de Kharkiv.
4: Un drone s'est abattu sur un entrepôt de fruits et légumes. Moscou et Kiev ont intensifié leurs frappes ces derniers mois, plus de 4 ans et demi après le déclenchement de l'invasion russe. Le sujet était au menu d'une discussion, d'une réunion du Conseil de sécurité de l'ONU organisée hier par la France, mais aucune avancée pour obtenir une trêve énergétique avant l'hiver. Volodymyr Zelensky a pointé du doigt la volonté de la Russie de poursuivre la guerre, Julien Chavannes.

0: résume Volodymyr Zelensky, qui parle de folie de la part du président russe. Il a aussi prévenu ses alliés que l'hiver s'annonçait rude pour les Ukrainiens et pour les Russes.
1: Et le Kremlin indique étudier l'invitation au G20 adressée par Washington à Vladimir Poutine. Le sommet est prévu en décembre aux États-Unis.
2: C'est une conséquence de la guerre menée par Israël à Gaza.
1: Certains pays européens imposent des restrictions à la coopération dans le domaine militaire avec l'État hébreu. Israël doit recevoir ce jeudi son nouveau sous-marin, l'INS Dragon, fabriqué en Allemagne. Une livraison qui intervient avec plusieurs mois de retard car la construction a été ralentie justement à cause de ces mesures de restriction. Bonjour Guilhem Delteil.
3: Bonjour Charlotte.
1: L'isolement croissant d'Israël a désormais des conséquences très concrètes pour le secteur de la défense du pays.
3: Oui, le développement de la marine est ainsi désormais jugé stratégique par Israël. La quasi-intégralité des exportations du pays se font par mer, des importations également. Le pays se voit comme une île dans une région hostile et les responsables israéliens craignent une attaque sur les lignes d'approvisionnement et cherchent donc à développer leur capacité navale. Mais le journal israélien Haaretz alerte ce jeudi, la marine souffre des restrictions imposées par certains pays européens dans la coopération militaire. L'exemple de l'INS Dragon étant ça révélateur, le Danemark, la Norvège et la France ont interdit l'exportation de certains équipements vers le chantier naval allemand produisant le sous-marin. Et le Danemark et la Norvège ont également refusé aux sous-marins de faire des manœuvres d'essai dans leurs eaux territoriales, obligeant l'équipage à plus de kilomètres pour atteindre les eaux internationales. Et ce, alors même que le sous-marin était encore propriété de son constructeur et battait donc pavillon allemand. L'enjeu dépasse la simple construction. L'armée israélienne indique aussi que certains pays européens refusent désormais l'accès à leurs ports à des navires israéliens, civils comme militaires, cherchant ravitaillement et réapprovisionnement en carburant. Or, Israël dépend aussi de la route maritime pour ses livraisons de munitions.
1: Une précision signée Guilhem Delteil. Au Maroc, le parti Authenticité et Modernité est arrivé en tête des élections législatives qui se sont tenues hier. Ce parti est membre de l'actuelle coalition gouvernementale. Le Rassemblement national des indépendants, qui était à la tête de cette coalition sortante, chute lourdement. Les islamistes du PJDE progressent. Mais ce scrutin est surtout marqué par un taux de participation au plus bas depuis presque 20 ans, 38% seulement.
2: En France, Rachida Dati semble avoir du mal à justifier son travail auprès du groupe Renault-Nissan.
1: L'ancienne ministre comparaît devant le tribunal correctionnel pour corruption, trafic d'influence et recel d'abus de pouvoir. Elle est accusée d'avoir fait du lobbying pour le groupe automobile au Parlement européen alors qu'elle était eurodéputée. Tanita Fallet, vous suivez ces audiences pour nous. Rachida Dati a été questionnée ce matin par les avocats de Renault Parti Civil dans cette audience. Et elle a eu parfois du mal à répondre assez précisément, Tanita.
4: Oui, l'objectif pour les avocats des parties civiles ce matin, c'était pousser la prévenue dans ses retranchements. On a besoin de précision, Madame Dati, a répété Maître Aéry, l'avocat de l'entreprise Renault. Quelles étaient concrètement ses missions en Turquie, en Iran ou encore en Corée du Sud? Face aux questions techniques, elle patauge. Sur le marché automobile sud-coréen, elle répond « c'est plus subtil que ça ». Plus socio-culturel que ça. Quand on lui demande de chiffrer concrètement le risque financier pour Renault à la suite des tensions en Iran en 2010, on ne va pas faire l'euro-million. A-t-elle contracté une assurance comme tous les avocats qui travaillent sur des sujets sensibles? Non, elle n'est pas la fée Clochette. Des phrases choc qui lui sont habituelles et qui font rire une partie de la salle d'audience. Mais face à ces contradictions, Rachida Dati s'agace, le ton monte. L'audience a été suspendue après plus d'une heure de questions. Pour que tout le monde retrouve son calme, indique la présidente. La suite des débats ne semble pas convaincre les parties civiles. Et Maître Aéry de conclure, Comment avez-vous pu travailler sur des sujets aussi sophistiqués sans qu'il n'y ait de traces? Il est là, notre mystère.
1: Merci beaucoup, Tanita Fallet. 10 ans après le succès de Baby Shark, l'un des enfants du clip se lance dans la K-pop. Vous la connaissez sûrement, enfin surtout si vous avez des enfants. Cette mélodie entraînante, la chanson Baby Shark avait connu un succès inégalé. La vidéo est la plus vue de tous les temps sur Internet avec 17 milliards de vues cumulées. Et bien le petit garçon qui apparaît à l'écran est aujourd'hui âgé de 17 ans. Il fait ses premiers pas dans la pop coréenne, c'est Dio Fioretti.
5: En 10 ans, Park Geun-hyung a bien grandi. Ce jeune garçon de la vidéo de Baby Shark est maintenant presque adulte et il nous explique ce qui le pousse à se

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3: Oui, bonjour à tous, je me présente, Bernard Lomax de chez Lomax. Comme tous les vendredis sur HDR, nous partons à l'aventure, à la recherche des vibrations musicales qui parcourent la planète pour comprendre ce phénomène mystérieux, la musicalisation totale de la planète Terre. Et nous en saurons un peu plus sur cette grande énigme en fin d'heure, et notamment sans doute après avoir écouté l'expert invité par Radio Lomax, Jean Mo, qui s'est rendu à Cuba et en Jamaïque pour étudier ce foyer incroyable de la musique d'aujourd'hui, salsa et reggae, donc les racines d'une bonne partie de la musique d'aujourd'hui sur la planète, sur deux petites îles qui se font face au large des côtes américaines. On parlera également de la programmation des terrasses du jeudi qui pointent le bout de leur nez avec le concert d'ouverture prévu le 25 juin sur les quais et organisé par l'équipe du 106. Le module du jour sera consacré au groupe Battant qui faisait partie de la dernière programmation du 106 et que Antoine Desglingos a croisé pour une interview sensuelle et décontractée. Et puis Lomax Prospective s'intéressera au nouveau mode d'écoute de la musique. Nous sommes nomades, nous l'avons dans le sens nomadisme, et la musique désormais voyage avec nous. On le constatera tout à l'heure. Pour le moment, voici deux jeunes hommes. Ils ont des sacs en papier sur la tête avec leur visage dessiné dessus. Ils lèvent le bras comme John Travolta qui se déchaîne sur la piste. Ils brillent sous une jolie petite boule à facettes. Ils sont donc les rois de la piste. Ils investissent détachés le dance floor. Ils vont faire parler leur corps. Ils vous invitent à en faire de même, vous qui écoutez Radio Lomax aujourd'hui. Ils seront en concert à la fin du mois de juin à Rouen, donc ça tombe bien, puisque Rouen, ils connaissent bien. Ils seront aussi au Festival d'Evreux. Ça fait longtemps qu'on les supporte sur HDR. Radio Lomax ira bientôt à leur rencontre. Ils s'appellent Dead Rock Machine. Dead Rock Machine sur HDR. Dead Rock Machine dans Radio Lomax, l'émission du 106. Good news! Alors dansez maintenant!

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1: Radio Lomax avec Dead Rock Machine à l'instant. Thierry et Romain, deux musiciens de 26 ans issus du rock et qui aiment aussi beaucoup les machines. Un duo basé entre Paris

vie, les artistes se mélangeant avec les spectateurs et les spectateurs avec les artistes, et la culture devenant gratuite, un peu comme avant Adopi. Verrons-nous un jour une loi interdisant les concerts gratuits en plein air? C'est une question à laquelle nous ne répondrons pas et qui vous laissera donc peut-être l'œil hagard et les bras ballants, un peu pantois, en pleine réflexion sur le sujet. Les terrasses du jeudi, 9e édition déjà, qui se dérouleront donc, oui, c'est ça, tous les jeudis. Du 25 juin 2009 au 23 juillet 2009, on en reparle évidemment dans les semaines qui viennent dans Radio Lomax. Autre artiste programmé ce 25 juin, Étienne de Crécy, un des artistes créateurs de la fameuse French Touch Electro et qui est en ce moment en pleine tournée. Il était dernièrement au Festival du Printemps de Bourges avec son cube et on en reparle. Voici Étienne de Crécy, Scratch Teed sur HDR, Radio Lomax.

0: Étienne de Crécy dans Radio Le Max avec Scratched. Étienne de Crécy dans une version un peu ancienne, hein. Ça fait un petit peu plus de mouvement maintenant.
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0: Il se produira donc le 25 juin prochain au milieu d'un cube de 6 mètres sur 6. L'ancien membre de Super Discount et qui avec Philippe Zdar, son comparse, qui lui officiait dans le groupe Cassius, avait monté un groupe qui s'appelait Motor Bass et qui marqua les débuts donc de la French Touch électro au début des années 90. Cette French Touch reconnue sur la planète entière désormais aux côtés des Daft Punk évidemment. Et puis aujourd'hui de Justice par exemple, slow show visuel, son électronique proche de la saturation, état extatique flashé par le show photonique et le son pharaonique. Voilà ce qui nous attend le 25 juin sur les quais. Un spectacle donc branché au rythme de la musique de Crécy. Et peut-être ont-ils été inspirés par la French Touch, les Anglais qui nous attendent maintenant dans Radio Le Max. C'est l'heure

0: du module de battant sur HDR, battant qui était donc présent lors de la dernière édition du 106. C'est l'émission du 106, Radio Lomax, rencontre pleine de sensualité avec Antoine Gonzo et les membres de battant.
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2: J'avais commencé le groupe avec un ami qui bosse plus avec nous et on avait fait deux démos avec un artiste qui s'appelle Keith Tenniswood et c'était juste un petit projet, on rigolait un peu mais les gens ont beaucoup aimé donc il fallait qu'on trouve un nom et moi je venais juste rentrer de Barcelone et j'avais un petit panda qui battait un tambour et sur la boîte ça disait panda avec tambour battant et c'était chez moi et il y a mon ami Maul qui l'a vu et il a dit ah on va s'appeler ça sans savoir ce que ça voulait dire c'était plutôt parce qu'il aimait bien la façon que les lettres étaient présentées. Moi je suis ouais pourquoi pas et je savais pas vraiment, même si je parle un peu français, je savais ce que ça voulait dire au niveau de tambour battant, mais je savais pas ce que ça voulait dire, le truc, le battant et tout, mais en fait, maintenant, je trouve que c'est un peu drôle, et puis c'est... Ouais, ça nous va assez bien. On n'est pas du tout les battants, mais c'est...
3: How did you meet together?
4: Comment vous êtes-vous rencontrés et par conséquent avez décidé de former le groupe Battant?
2: Ben moi, comme j'ai dit, j'avais commencé ça avec mon pote Mo. Et après avoir enregistré ces deux morceaux et comme les choses avaient déroulé un peu plus, on s'est dit qu'on voulait trouver une guitariste. Et c'est là où j'ai approché Tim. J'ai connu... Il y avait une soirée de techno à Londres. Qui s'appelait Haywire et c'est là où on s'est fait connaissance et du coup ouais, c'est lui qui est venu et en fait moi et Tim on a écrit beaucoup de chansons, beaucoup plus qu'avec Maul et Joël il est venu en 2006 je pense et lui c'était l'ami de ma colocatrice à Londres et on voulait quelqu'un qui pouvait vraiment jouer le clavier parce qu'on est Tim, il joue vraiment la guitare. Moi, je ne joue pas d'instrument. Moi, à l'époque, lui non plus, il ne faisait pas... Il ne savait pas vraiment comment jouer. Donc, on a embauché Joël pour bien jouer les claviers.
3: What makes you,
4: qu'est-ce qui vous a fait signer chez le label Kill the DJ, qui est un label français plutôt orienté musique électronique? Après que nous ayons fait le tube Kevin 1989, Ivan Smack du label Kill the DJ l'a écouté. Ivan Smack écoutait différents enregistrements à cette époque-là. Il a alors ramené la démo au label Kill the DJ. On a alors commencé à échanger des mails. Nous étions très excités. Nous partagions la même vision de la musique et nous avions en quelque sorte un intérêt commun. Ça nous a vraiment donné l'envie de travailler ensemble, surtout pour nous battant de travailler pour un petit label.
5: I don't know, to do something with a small label.
2: Et en fait, même si c'est un label qui fait beaucoup d'électro, musique électronique, ils ont des artistes un peu différents. Il y a Jason Edwards qui est du folk un peu bizarre. Puis je pense que c'est plutôt il veut sortir la musique qu'ils aiment. C'est pas, ils sont pas coincés dans un genre particulier, même si la plupart de leurs disques, c'est des sorties, des

0: Could you tell us,
1: est-ce que vous pouvez nous en dire plus sur les titres Radio Rod, The Lurker, et Kevin 1989?
2: Je vais commencer avec Kevin. Là, c'est une chanson qui vient de... J'ai un pote qui m'a donné un journal qu'il a trouvé dans un pub vide à Londres, supposé. Et c'est un mec qui a écrit ça en 1989. Et c'est assez glauque. Il écrit pas grand chose. Il a 21 et il travaille comme un courrier de moto. Il livre les colis à Londres. Et il est complètement alcoolique. Si les filles couchent pas avec lui, il écrit plein de trucs horribles sur les femmes et tout. C'est un vrai sexiste. Il est pas du tout sympa comme mec. Et moi, ça faisait quelques années que j'avais cette journal dans ma maison. J'ai toujours voulu faire quelque chose avec. Donc, j'ai écrit la chanson à propos de ça.

Radio Rod, c'est une chanson. En fait, c'est l'histoire de la musique pop, comme je le vois. Et, et comme maintenant, il y a plein d'influences dans la musique de pop. Je sais pas. Et The Lurker, là, c'était Tim et Mo. Et eux, ils avaient créé la musique. Et Mo, il m'a dit, bon, il m'a filé un CD avec toute la musique déjà écrite. Il dit, ouais, ça s'appelle The Lurker. Et moi, j'ai écrit les paroles de ce que je pensais. C'était en fait The Lurker. Et ça, c'est une chanson qui est plutôt sur le sujet de manipulation et comme les gens peuvent...

0: On va maintenant aborder vos origines canadiennes. Avec vous, Chloé, chanteuse du groupe Battant. Pouvez-vous nous parler de vos origines canadiennes, Chloé?
1: Je suis née là-bas. Et j'ai passé les 14 premières années de ma vie là-bas, au Canada, à Vancouver. Mais dans un milieu un peu bizarre, avec plein d'artistes, plein d'homosexuels. C'était pas l'enfance de... Je sais pas. Mais non, ça, je pense qu'en fait, je suis partie à Marseille quand j'avais 14 ans, tout seul. Et puis après un an, je me suis retrouvée en Angleterre. Donc même si ça fait longtemps que j'habite plus au Canada, je pense qu'il y a quand même un côté du Canada qui m'a toujours... qui me reste dedans. Tout ce qui est forêt, tout ce qui est des trucs un peu bizarres, je pense que ça vient du Canada. Tous mes paroles un peu... C'est du Canada.
2: A decade

0: Taking part in the festival Les Femmes S'en Mêlent.
1: Participer au festival Les Femmes S'en Mêlent, dont l'objectif est de mettre les groupes de femmes à l'honneur. Qu'est-ce que cela représente pour vous?
2: Comme la fille du groupe. En fait, je trouve... Déjà, c'est cool de voir autant de groupes avec des filles qui sont vraiment super rock. Mais je pense que surtout dans l'industrie de la musique, il y a beaucoup de sexisme. Et c'est malgré tout, si on compare là où le reste du monde est au propos de... Comment on traite les femmes. Moi, j'ai toujours trouvé que c'est assez misogynistique dans la musique. Et il y a beaucoup de pression pour que les filles se mettent dans une modèle sexy, un peu, tu vois, c'est comme ça qu'on vend les disques quand on est fille. Donc c'est bien de participer à quelque chose qui peut pousser à changer ces idées-là, qui peut pousser les groupes de filles qui sont pas, qui ressemblent pas vraiment au modèle traditionnel. Et ouais, c'est cool. Et aussi écouter de la musique vraiment fort. On a joué avec des groupes épouvantables là. C'est cool.
0: Didier Vampas,
1: le leader des Vampas, m'a embrassé sur la joue lors du concert qui a eu lieu mercredi dernier. Est-ce que vous aussi vous pouvez m'embrasser?
0: During the concert, could we make a kiss?
3: You want me to kiss you up on the cheek?
0: As you wish.
3: Oh yeah.
0: Oh, c'est trop fort. J'ai eu un baiser de Chloé du groupe Battant. Moi et des Glingos. Oh, quel plaisir. Thank you very much, Battant.

0: Le module Lomax, des Anglais de battant, qui, s'il est un pays qui a été un des premiers à réagir aux effluves qui venaient d'une petite île dans les Caraïbes, c'est bien l'Angleterre, qui s'y connaît d'ailleurs très bien aussi en ce qui concerne la notion d'insularité. Et donc nous allons nous propulser vers deux îles, en fait, hein, Cuba et la Jamaïque, avec l'expert invité aujourd'hui par Radio Lomax.
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0: Et notre expert, justement, il s'appelle Jean Mau. Il est musicien et réalisateur et il est en train de travailler sur un documentaire qui verra sans doute le jour avant la fin de l'année 2009. Un documentaire intitulé « Musique noire au pluriel ». Un expert qui est parti durant 3 mois au soleil pour faire du repérage et commencer à tourner quelques images. Une vingtaine d'heures de tournage déjà quand même. Direction deux minuscules îles donc qui vibrent en permanence au son de la musique. Le point de départ d'une partie des musiques d'aujourd'hui et qui se sont répandus ensuite sur la planète entière. Le reggae, la salsa, qui se marie d'ailleurs pas mal aussi avec le hip-hop puisque proche des États-Unis d'Amérique et de New York notamment. Lomax invite l'expert Jean Mau sur HDR. Jean Mau invite Lomax en Jamaïque et à Cuba.
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3: Tout le monde connaît Bob Marley, tout le monde connaît la salsa. Et c'est deux îles qui sont très très proches. Donc Cuba, c'est une colonie hispanophone et la Jamaïque, c'est une colonie anglophone. Et en fait, ce que je suis allé rechercher là-bas, c'était voir les spécificités et le tronc commun, quoi. Donc le tronc commun, c'est des colonies. Les spécificités, c'est que par exemple, à Cuba, tu as la culture Yoruba qui est complètement intacte. C'est-à-dire le chant, la langue, les tambours sont complètement intacts parce qu'en fait les Espagnols ont laissé aux esclaves la liberté de culte et la liberté de religion. Ce qui n'est peut-être pas le cas en Jamaïque où ils avaient interdiction de chanter, de danser, de pérenniser leur culture, quoi. Et le phénomène qui est intéressant, c'est que en fait ils ont une nouvelle langue qu'ils appellent le patois. La langue officielle ça reste l'anglais, mais la nouvelle langue c'est le patois. Il n'y a plus de dialecte africain, il y a une langue anglaise et ils ont fait un mix des deux où ils ont carrément bouffé l'anglais, mais il reste des idiomes anglais et puis ils ont mélangé ça avec de l'africain et ça fait un truc bien particulier qu'ils appellent le patois et qui est la langue qui est notamment utilisée pour le dancehall, quoi. Qui permet de coder un peu tout ce qu'il dit parce que bon, dans le dancehall il y a différents courants, notamment le gangsta au même titre que dans le hip-hop, et là c'est au niveau de ce qui est dit, c'est hardcore, quoi. Donc c'est bien de ne pas utiliser la langue officielle pour pouvoir faire passer certains messages.
4: Donc en Jamaïque, tu parlais d'un festival qui se déroule au mois de juillet sur 15 jours.
3: Ouais, voilà, alors il y a le fameux Grey Sunsplash qui est très connu et je crois qu'il y en a un nouveau qui s'appelle EIT, et là c'est plutôt une nouvelle tendance. Donc tout ce qui est justement dancehall avec platine, son digital. Et en fait, c'est tous les artistes émergents de l'année, les tubes de l'année, et ça dure sur 4-5 jours. Bah, c'est du concert non-stop, quoi. En gros, ça commence à 18h, ça termine à 6h du matin, quoi.
4: Et donc, on parlait de l'économie aussi, l'économie de l'île reposait beaucoup sur le reggae, quoi.
3: Alors, l'économie de l'île repose énormément sur le reggae, et notamment sur le commerce du disque, le dub plate. Qui s'est vachement développé dans les années 50-60 avec le CD, ça continue toujours parce que ça circule énormément. Et en fait, ce qui est intéressant de voir, c'est que c'est une scène qui est extrêmement prolifique. T'as des nouveaux pas de danse toutes les semaines, t'as un nouveau rythme toutes les semaines. C'est inépuisable, quoi. Moi, j'y suis resté 2 semaines. En 2 semaines, j'ai vu une foultitude de choses complètement différentes et c'est extrêmement dynamique, quoi.
4: Et tu parlais de deux choses différentes, c'est-à-dire l'espèce de tradition autour du reggae et puis la nouvelle tendance, quoi, on va dire.
3: Ouais, voilà. Alors, initialement, le dancehall, c'est populaire, quoi. Dans les années 50, en fait, on y allait en famille. D'ailleurs, papa, maman, les enfants, tonton, tata, le grand-père, ben, c'est une chose qu'on a conservée. Donc plus dans le cas du reggae root justement. Et puis le dancehall actuel en fait est, comme je disais, donc avec des platines similaires à ce qu'on peut voir dans le hip-hop. Et par contre il y a tout un jeu de scène qui est dans la danse avec une très très très forte connotation sexuelle, en fait. C'est-à-dire qu'on mime l'acte sexuel crûment. Et en fait c'est quelque chose que j'ai redécouvert sur place, parce que en étant ici avec l'œil occidental européen français, Moi, je regardais beaucoup de cassettes, de films, parce que je m'intéresse à ce mouvement-là, et j'avais un peu... pas un préjugé, mais un a priori, dans le sens où je trouvais ça un peu hardcore, un peu dirty. Et en fait, en me retrouvant à Kingston, dans un lieu qui s'appelle le Bembé, qui est un peu le foyer du dancehall en Jamaïque, à Kingston, ma vision a changé, dans le sens où c'est du jeu, quoi. C'est simplement du jeu, et c'est tout, quoi. Donc, il n'y a rien à voir de hardcore ou de dirty ou des choses comme ça. Et t'as des gamins de 16 ans qui font des phases un peu, tu pourrais dire, un peu osées. Mais une fois que t'es dedans, t'es vite pris et vite happé par le truc. Et en fait, tu te rends compte que c'est un jeu et qu'il y a un énorme respect, en fait.
4: Et alors, et les deux îles aujourd'hui, t'en tires quel regard? On sait que Cuba est dans une période un peu transitoire, on sait pas trop ce qui va se passer. La Jamaïque, on sait que c'est un endroit qui souffre beaucoup.
3: Le tronc commun, c'est quand même misère et pauvreté, il faut le dire. Comme tu disais, la Cuba, c'est un régime qui est un régime dictatorial qui est en fin de régime. Voilà. Donc, c'est en train de s'ouvrir. J'espère que ça va être un peu canalisé, dans le sens où ça fait plus de 50 ans qu'il y a un embargo, que les gens sont fermés, que... Moi, j'ai un peu peur pour Cuba, parce qu'en fait, j'ai l'impression que à partir du moment où ils vont ouvrir les frontières, ils vont partir dans un truc de consommation, qu'ils vont vouloir rattraper 50 ans de retard, et que en l'espace de 5 ou 10 ans, ils vont vouloir combler le manque. Et ça fait un petit peu peur, quoi.

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1: Cuba, ce qui est intéressant, c'est que c'est un voyage dans le temps et dans l'espace, quoi. C'est-à-dire que tu fais un bond de 50 ans en arrière, quoi. Quand tu vas là-bas, tu te retrouves dans la France d'après-guerre. Tu vois, tu vis dans les conditions précaires, pour la nourriture, il y a les tickets de rationnement, c'est le quotidien de chacun, quoi, tu vois. Les denrées de base, elles sont limitées à 4-5 choix, pas plus, quoi. Après, ce qui est quand même étonnant, c'est qu'il y a une solidarité, il y a une joie de vivre. Alors que t'as la pauvreté dans la rue, quoi. Il y a une joie de vivre qu'on n'a pas ici, quoi. Alors qu'ici, on a tout. A contrario, en Jamaïque, c'est une société plus riche, plus basée sur le système américain. C'est une colonie britannique. Et je dirais qu'il y a un truc spécifique, c'est le peuple jamaïcain, quoi. C'est pas pour rien qu'il y a l'homme le plus rapide de la Terre et la femme la plus rapide de la Terre en Jamaïque sur cette petite île-là. Les gars, ils ont le sang chaud, quoi. Tu vois, vraiment. Je sais pas, on peut comparer ça aux Zoulous d'Afrique du Sud, tu vois, où ils ont besoin de se dépenser, quoi. Et moi, je pense que le bienfait de l'île, c'est quand même la ganja. Parce que ça permet de canaliser pas mal. Parce que je pense que ce serait une guérilla quotidienne. C'est déjà la guérilla. Mais on va dire que, tu vois, il y a des moments, c'est sporadique, c'est par période, surtout quand c'est électoral, où là, justement, les esprits s'échauffent. Moi, j'y étais pendant les 15 jours, c'était relativement calme.
2: Pourtant, le reggae, c'est une musique d'amour, de paix.
1: Ouais, exactement. Mais je pense que, justement, c'est pour contrebalancer un peu ça, quoi. C'est-à-dire que, au quotidien, c'est une société qui est assez violente. C'est-à-dire que moi, j'ai vu des actes de violence gratuits, pas tous les jours, mais presque. Donc quand je dis des actes de violence gratuits, c'est du vol à la tire. Ça existe aussi, mais pas aussi ouvertement. Acte de violence, c'est un gamin de 15 ans qui, par exemple, prend une pierre. Mais quand un gamin de 12 ans ici prend une pierre, il prend une petite pierre. Quand un Jamaïcain de 12 ans prend une pierre, il prend un parpaing. Qui lance sur le bus, sur un bus scolaire. Et personne s'étonne, personne s'offusque du geste, quoi. Moi, j'étais le seul dans la rue à m'arrêter en me disant, mais qu'est-ce qu'il fait, quoi. La plupart des gens continuent à tracer sans s'arrêter. Bon, bah, donc tu te dis, bon, s'ils sont habitués à ce genre d'état de fait, qu'est-ce que c'est quand ça pète vraiment, quoi. Où est-ce que ça va, tu vois ce que je veux dire. Donc c'est une société qui est très, très, très, très violente.
2: Et très musicalisée aussi, très comme Cuba d'ailleurs.
1: Voilà, très musicalisée. Très, très, très musicalisée. La musique est omniprésente, partout. Le son système, c'est une réalité, c'est dans la rue, quoi. C'est la surenchère, quoi. T'as un son système tous les 10 mètres et ils sont tous plus gros l'un que l'autre. Donc ça, c'est quand même grisant, ça, c'est bien. Ça change ici où tu vois le voisin qui tape vite fait en disant en Jamaïque, si tu fais ça, tu deviens fou, quoi. C'est pas possible. Tous les Jamaïcains ont un ghetto blaster ou un son de système et à partir de 10h du matin, c'est parti, ça développe, quoi. Donc ça contribue à l'énergie, à la tension aussi. Donc la Jamaïque, c'est vraiment bien parce que c'est pour moi, c'est vraiment quelque chose à part, quoi. C'est-à-dire que t'as l'extrême violence. Et puis t'as vraiment le truc très très paisible du Rasta, quoi. Du truc cool où les personnes les plus cool et les plus paisibles que j'ai rencontrées, c'est les Rasta. Hein. De manière générale, le Jamaïcain, quand tu l'abordes dans la rue, il n'a pas trop le temps, il est pressé, il est limite agressif. Alors que le Rasta, il va t'inviter, il va te dire assieds-toi, prends un thé, je vais t'expliquer. C'est un peu les gardiens du temple et de la spiritualité en Jamaïque, quoi.
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0: Mathieu Makanoff, Ina De Yard Style, Be Careful sur HDR dans Radio Lomax.
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0: Nous avons en nous le nomadisme. Nous sommes nomades. Nous aimons le mouvement, le voyage. Et tous les prospectivistes nous le disent. Le nomadisme va revenir en force. Bougez, bougez, bougez parce que les frontières s'estomperont dans nos têtes. Même si certains s'évertuent à construire des murs et des barrières. Bougez, bougez parce que le climat nous obligera peut-être à bouger. Bougez, bougez parce que la pauvreté nous oblige à trouver de quoi vivre ailleurs. Bougez, bougez parce que c'est en nous et que nous sommes libres de bouger. Où bon nous semble, quoi qu'en pensent les empêcheurs, de bouger et de vivre normalement. Et la musique va aussi dans cette direction-là, évidemment. Depuis les débuts, les musiciens pouvaient s'installer au coin d'une rue, dans un bar, sur le bord du chemin. Et la musique pouvait nous accompagner dans nos mouvements. Les sound systems ont pris le relais, les danseurs prenant la rue, les sound blasters sur l'épaule. On pouvait ensuite marcher dans la rue avec le son qui rythme la marche, justement. En bougeant, la musique nous suit et laisse comme une sorte d'effluve de notes qui pouvait contaminer les autres humains pas encore baignés dans la musicalité totale. Et puis, apparurent les baladeurs, le Walkman à cassette, puis à CD avant le MP3 et les technologies qui avancent vitesse super grand V, ce qui permet aussi de faire marcher le business à plein régime, nous proposent désormais des téléphones sur lesquels on écoute de la musique, avec lesquels on prend des photos ou avec lesquels on surfe sur internet. Et c'est le sujet d'un dossier que vous pourrez retrouver dans le journal des Inrecuptibles intitulé « La révolution mobile ». Et voilà ce que nous dit en substance ce dossier. Avec le développement du Wi-Fi, de la technologie 3G et des écrans tactiles, ce qui ne paraissait encore qu'une utopie il y a 5 ans devient réalité. Il est aujourd'hui possible d'être à la fois nomade et relié au monde, consulter ses mails, lire des livres, regarder des programmes télé, écouter de la musique. Et parmi les différents aspects de cette révolution mobile, là j'ai cessé de citer le journal, parmi les différents aspects de cette révolution mobile, il y a les nouveaux usages des nouvelles technologies. Que de nouveautés, hein, me direz-vous, en ce qui concerne l'écoute de la musique. Et c'est ainsi qu'on trouve, page 44 de ce magazine, un article intitulé, alors très exactement que je ne me trompe pas, un article qui est intitulé « La mort du MP3, point d'interrogation ». Alors, voilà ce que dit cet article. Je cite donc, hein, « L'idée révolutionnaire avait été de fusionner le téléphone et le baladeur pour aboutir au tout premier mobile Walkman en août 2005 et chez Apple de transformer l'iPod en portable. Maintenant que le service MP3 est intégré à tous les portables nouvelle génération, il devient complètement ringard de mettre en avant cette qualité pour vendre un produit. Et on se dit donc aujourd'hui que si un téléphone ne fait pas lecteur MP3, il n'est pas vraiment un téléphone. C'était l'étape numéro 1, l'intégration des MP3 dans le portable. D'après le cabinet d'études GFK, pour une seconde mutation est à prévoir. Le téléphone baladeur appareil photo se connectant maintenant en prime à internet. Si des plateformes musicales en streaming sont accessibles via le téléphone, il n'y a même plus besoin de se servir de la fonction baladeur MP3, d'autant que ces sites proposent désormais aux utilisateurs de créer des playlists personnalisées, ce qui permet à chacun de retrouver en ligne sa propre musique sans redémarrer de zéro à chaque nouvelle connexion. Tous les morceaux du monde deviennent accessibles alors en un clic dans l'ordre de votre choix et à l'endroit même où vous vous trouvez. Alors plusieurs problèmes se posent encore pour le moment à cette lecture en streaming. En premier lieu, le choix proposé n'est pas forcément exceptionnel, y compris sur le mastodonte Deezer. Ne cherchez pas un album entier de Bonnie Prince Billy, nous dit l'article. Il faudra vous contenter des derniers gros cartons commerciaux. Ensuite, la technologie 3G n'est pas accessible de partout, pas en métro par exemple, nous explique l'article. Et puis dans ce cas, le retour à la fonction baladeur reste essentiel. Pour autant, conclut cet article, on peut supposer qu'assez rapidement, ces problèmes trouveront une solution avec une connectivité qui devrait continuer à s'étendre. Enfin, la qualité du son sur ces sites reste à améliorer. Donc oui, voilà, j'ai fini de citer cet article. Voilà, nous qui sommes nés en Afrique, nous avons donc colonisé la planète Terre et sans doute coloniserons-nous un jour l'espace. Peut-être allons-nous redevenir complètement nomades un jour, citoyens humains sur la Terre, sans frontières, tous citoyens égaux de cette planète, prêts à nous envoler.
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8: Et oui, la séance est ouverte. Bienvenue sur votre émission La Voix des Sénatoriales. Ravi de vous retrouver pour cette émission politique, une émission où on va parler élection sénatoriale, forcément, comme le nom de l'émission le dit bien. Et avec moi, pour cette émission, je ne suis pas seule. Et ça, je pense que tout le monde l'a compris depuis un petit temps. Et aujourd'hui, je suis avec Naïm. Salut Naïm.
9: Salut Inès. Bonjour à tous et à toutes. Bonne rentrée à toi, bonne rentrée à nous. Content de vous retrouver après un été chaud et brûlant qu'on a pu subir en France et surtout à Rouen. Et puis effectivement, comme Inès vient juste de vous le dire, on va parler des sénatoriales qui auront lieu le
8: 27 septembre, oh là là.
9: Exactement, ouais, génial.
8: Et oui, parce que ce sera aussi un peu l'objectif de l'émission. On va vous expliquer un peu ce que c'est les élections sénatoriales aussi, vous dire un peu les dates, en quoi ça consiste aussi. Et avant même d'arriver sous les élections sénatoriales, on va parler Sénat, fonctionnement. Peut-être certains d'entre vous ont peut-être ouvert la télévision et ont vu des personnes parler ou entendre cette fameuse phrase comme on l'entend, la séance est ouverte, et en fait on ne sait pas quelle séance est ouverte. Ça va être l'idée de l'émission. L'objectif est de vous expliquer l'élection sénatoriale pour mieux comprendre les enjeux qu'il y aura le 27 septembre. Et on va commencer tout de suite par cette première partie, le Sénat.
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8: Et oui, on parle élection sénatoriale et principalement, avant, on va parler Sénat. Mais ça va être quoi un Sénat, en fait? En quoi ça consiste? Naïm, c'est quoi un Sénat? En fait, ça fonctionne comment? Parce qu'on entend ça à longueur de journée, en fait.
9: Exactement, Inès. Le Sénat, on en entend régulièrement parler dans l'actualité. On voit ce grand hémicycle qui a lieu au Palais du Luxembourg.
8: Oui.
9: Un beau palais de la République où il y a à peu près, c'est même pas à peu près, c'est que le chiffre officiel des élus sénateurs et sénatrices est de 345 élus.
8: Donc on a 345 sénateurs et sénatrices.
9: 345 sénateurs et sénatrices, y compris le ou la présidente du Sénat qui est actuellement monsieur Gérard Larcher. Alors, pour vous donner un peu de façon simple et plutôt sympathique à écouter, parce qu'on sait que des fois les explications peuvent être longues et chiantes, hein, on va utiliser des mots qu'on peut utiliser dans la vie de tous les jours. On entend parler des sénateurs. Attendez, excusez-moi, je reprends un peu mes notes.
8: Ah bah voilà. Oui, il faut savoir bien expliquer, Naïm, et ça passe par les notes aussi. Peut-être la première question, c'est quoi le rôle du Sénat, en fait? Parce que c'est bien, il y a des gens, ok, des sénateurs, ok, avec un nombre, ok, mais ils font quoi?
9: Le rôle du Sénat est inscrit dans la Constitution à l'article 24, en fait, c'est les élus qui représentent les territoires. C'est-à-dire que comme vous pouvez le savoir, en vérité, la France possède deux chambres d'élus, l'Assemblée nationale et le Sénat. Ce sont les pouvoirs législatifs français. Pourquoi elle possède deux chambres? Tout simplement parce que la tradition républicaine fait que pour un équilibre dit du pouvoir, sachant que, on ne l'a pas encore dit, mais je vais commencer le prémisse, un sénateur a, on va dire, à peu près le même rôle qu'un député, voire même, sur le papier, ils sont exactement kiff-kiff, mais il y a une grande différence entre un sénateur et un député, c'est que le sénateur est élu au suffrage indirect, alors que le député est élu au suffrage universel direct.
8: Donc c'est-à-dire que, par exemple, un député est élu par les citoyens, et les sénateurs, pas par nous en tout cas.
9: Exactement, les sénateurs sont élus par les représentants des élus locaux. En majorité, à plus de 80% par les élus municipaux, maire, élus municipaux, et le reste départementaux et régionaux.
8: Donc c'est ces élus-là, nos représentants locaux, qui vont voter pour les sénateurs, en tout cas pour faire élire des sénateurs. Et une fois que ces sénateurs sont choisis, parce que ce sera plus tard dans un deuxième temps, on parlera un peu plus du fonctionnement des élections. Quand on est au Sénat et qu'on est sénateur, on est sénateur, beaucoup, c'est la reprise, hein, c'est difficile d'aligner une phrase sans faire de faute. Quand on est sénateur, c'est quoi notre mission? Qu'est-ce qu'on fait? On vote, on discute, c'est quoi? Parce que forcément, on passe nos journées à faire quelque chose.
9: Un sénateur est habilité à faire la loi, à examiner justement les textes, à participer aux commissions telles que les commissions qu'on peut retrouver à l'Assemblée nationale, c'est-à-dire commission défense, commission économique sociale, culturelle, enfin bref, ce que vous connaissez sur le plan de l'Assemblée. Il est aussi il peut participer justement à la conception de la loi, ça je l'ai dit. Mais il est aussi dans la fonction d'examiner ce que fait le gouvernement. C'est-à-dire que on dit souvent que le pouvoir exécutif est un pouvoir indépendant du pouvoir législatif, sauf que le gouvernement, à commencer par le Premier ministre, est soumis au contrôle du Parlement. Quand je dis le Parlement, j'englobe l'Assemblée nationale et le Sénat.
8: D'accord, donc il y a vraiment un rôle d'examiner des propositions de loi, d'y mettre aussi un avis en fonction des sensibilités politiques et à la fin de pouvoir adopter certaines lois parce qu'avant ça passe par les députés et après c'est les sénateurs qui posent un peu, on pourrait dire qu'ils posent un avis définitif avant que la loi soit promulguée.
9: Mais c'est une très très belle question, Inès.
8: Mais je sais que j'en ai des très belles questions, je sais.
9: Alors, pour vous dire, comment se passe, on va dire, l'adoption d'une loi entre le Sénat et l'Assemblée nationale? Selon le contexte, une loi peut être proposée par un sénateur ou une sénatrice. C'est-à-dire que là, c'est directement au niveau du Sénat. C'est eux, selon leur calendrier, c'est eux qui peuvent proposer une loi avec des amendements, tout ce qu'on connaît... depuis des années, voire des décennies, au sens législatif classique. Mais le gouvernement peut, lui, proposer un projet de loi directement au Sénat. C'est-à-dire qu'il n'est pas forcément obligé de commencer, on va dire, la première partie par l'Assemblée nationale.
8: D'accord.
9: Vous voyez, donc en fait, quand je dis que c'est des pouvoirs équivalents, c'est vraiment des pouvoirs équivalents. La seule différence, en vérité, c'est au niveau de l'élection des uns et des autres, et au niveau du rôle, on va dire, institutionnel. L'un représente les territoires et les élus locaux, l'autre représente plus directement le peuple. Voilà, il faut juste avoir cette notion-là. Sinon, dans l'ensemble, ils ont le même fonctionnement. À la différence, donc, comme Inès elle a posé la bonne question, c'est un sénateur ou une sénatrice peut déposer une proposition de loi, peut déposer des amendements, que ce soit des amendements pendant un projet de loi du gouvernement ou une proposition de loi de l'un de ses collègues. Ça, c'est le même truc. La seule différence, c'est que pour modifier la Constitution en dehors de l'article 11, nous avons besoin des sénateurs. C'est-à-dire que l'Assemblée... En fait, la question qu'Inès posait, c'était qui a le dernier mot? C'est dans un texte de loi classique, j'ai envie de vous dire, c'est l'Assemblée nationale. C'est-à-dire qu'après plusieurs lectures, c'est l'Assemblée nationale qui a le texte, qui a le dernier mot, en fait. C'est elle qui revient de dire, voilà, est-ce que moi j'adopte la loi qui m'est présentée ou est-ce que je la refuse? C'est-à-dire que même si la loi est rejetée au niveau sénatorial, enfin au niveau des sénateurs, elle peut être rejetée, mais ça sera l'Assemblée nationale qui définira son adoption définitive. Ça, voilà. Sauf... Pour des lois constitutionnelles.
8: Tu le précisais tout à l'heure un peu sur qui représente qui, notamment aussi par la voie des élections, au niveau des thématiques, parce que quand on est élu, on défend des sujets, forcément on agit peut-être un peu plus vers les collectivités, telles que des mairies, des départements, etc. Sur les thématiques, en tout cas, on va prendre les thématiques récurrentes, ce serait quoi les exemples de thématiques qu'on peut entendre dans un Sénat et qui peut être débattu? Est-ce que, par exemple, on peut parler de la santé, par exemple, si on doit voter plus d'investissements matériels dans les hôpitaux?
9: L'école, le logement, la santé, la sécurité, les transports, l'environnement, les finances de nos communes, la protection de l'enfance ou encore les réseaux sociaux. En vérité, tout est abordable au Sénat.
8: Il n'y a pas de sujet qui est exclu.
9: Il n'y a pas de sujet qui est exclu. En fait, ils ont les pouvoirs législatifs. C'est un pouvoir législatif, donc c'est l'équivalent de l'Assemblée nationale. Vous voyez, ils n'ont pas, par exemple, la limitation de pouvoir que pourrait avoir un maire avec...

0: commission de défense, commission économique.
1: D'accord.
0: Comme à l'Assemblée nationale. Commission culturelle, tout ce qui est autour de l'éducation, de la culture. Enfin, tout ce que vous connaissez, en fait, des commissions, c'est l'équivalent des mêmes commissions qu'on peut retrouver à l'Assemblée nationale. On ne l'a pas précisé au tout début, quand on a parlé des 349 sénateurs. 345 sénateurs, pardon, excusez-moi.
1: Tu en as rajouté 4 de trop.
0: C'est le début de la rentrée, vous nous connaissez, on aime bien des fois un peu bafouiller, sans vouloir en faire exprès. Voilà, les 345 sénateurs. Il faut savoir qu'un citoyen français peut se présenter au Sénat qu'à partir de 24 ans.
1: D'accord. Donc, tous les gens qui ont 23 ans, je suis au regret de vous dire que ce ne sera pas le cas.
0: Voilà, j'ai découvert en préparant cette émission parce que... Bah,
1: tu as quel âge, Naïm ?
0: Moi, j'en ai 33. J'ai l'âge...
1: Bah, toi, tu peux y aller. Allez. Si des gens de ma famille m'entendent et qui ont en dessous de 24 ans, bah écoutez, on passera beaucoup de temps plus en famille encore maintenant.
0: Et le plus jeune sénateur élu avait à l'époque 26 ans.
1: Le plus âgé, non ? Est-ce qu'on pourrait dire que le plus âgé...
0: Ah, j'ai pas eu cette information.
1: En tout cas, le plus âgé n'a pas 30 ans.
0: Non, en général... alors, il y en a qui exagèrent un peu parce que dans le langage courant, pour ceux qui aiment bien un peu la politique, ils disent que c'est plutôt la chambre des retraités, c'est-à-dire qu'on trouve des personnes d'un certain âge. Mais c'est aussi le Sénat, en fait, à cette aura de la chambre des sages, un peu le côté sagesse, parce que
1: il y a moins le brouillard. Ah oui, mais là j'ai l'expérience alors.
0: Il y a moins le brouillard politique qu'on peut retrouver à l'Assemblée nationale. Il y a moins le côté théâtral, en fait, des fois on peut retrouver dans l'hémicycle de l'Assemblée nationale.
1: Pour vous préciser aussi, si vous voulez pousser vos recherches, le plus jeune sénateur, je précise, de la 5e République, il s'agit de Rémi Cardon, 26 ans et 4 mois, je donne des précisions aussi, qui est sénateur du département de la Somme. Et c'est sénateur du Parti Socialiste. Voilà, c'est le plus jeune sénateur. Donc si ça donne des idées à certaines personnes de s'engager en tant que sénateur, ayez 24 ans, quoi. C'est 24 ans âge anniversaire, quoi. Le jour où j'ai mes 24 ans, je peux y aller.
0: C'est 24 ans et un jour, hein.
1: Ça peut être 24 ans et 10 minutes aussi.
0: Aussi, quand je dis un jour, vous me comprenez, c'est-à-dire que oui, ça peut être le jour même de votre anniversaire.
1: On te comprend. Est-ce qu'il y a encore peut-être des infos qu'on pourrait savoir ou pas sur le Sénat, ou on va dire qu'il y a peut-être, ou alors si tu veux, peut-être reprendre des idées essentielles du fonctionnement du Sénat en temps normal?
0: Bah, le fonctionnement du Sénat en temps normal, on n'a pas encore abordé ce côté institutionnel, parce que il est lié énormément à la Constitution, hein, comme l'Assemblée nationale d'ailleurs. Il peut aussi faire des commissions d'enquête.
1: Il y a des exemples d'affaires auxquelles il y a eu des commissions d'enquête.
0: Ah,
1: tu sais où là, je vais aller.
0: Oui, je sais où tu veux aller.
1: Et je veux que tu y ailles.
0: Et il voulait que j'y aille. Et je vais y aller.
1: Et tu vas y aller. T'es piégé, on est à l'antenne.
0: Si je vous dis l'affaire Benalla...
1: Allez taper vos recherches et puis vous trouverez aussi.
0: Parce que sachez qu'à l'époque, au moment de l'affaire dite Benalla, l'Assemblée nationale avait engagé une commission d'enquête, mais finalement, elle l'a vite conclue. Et le Sénat, qui est une chambre d'opposition à la présidence d'Emmanuel Macron depuis 2017, voire même avant, parce que ça fait un bon moment qu'il est plutôt au centre-droit à droite, avait engagé une commission d'enquête justement sur l'affaire Benalla. Donc, avait interrogé le secrétaire général de l'Élysée, les représentants des services de police, etc., etc., etc. Donc, une commission d'enquête est l'équivalent, on va dire, un peu pour caricaturer, même si c'est pas tout à fait ça, d'une enquête de police, mais à plus grande échelle. C'est-à-dire que quand on arrive...
1: Mais il n'y a pas de décision juridique derrière.
0: Non, mais par contre... Le président de la commission d'enquête peut transmettre des informations, des réflexions auprès du procureur de la République qui, lui, peut engager une procédure judiciaire. Parce que pendant une commission d'enquête, qu'elle soit d'ailleurs à l'Assemblée nationale ou au Sénat, depuis 1958, nous sommes obligés de prêter serment, c'est-à-dire de dire toute la vérité, rien que la vérité.
1: Et après de dire « je le jure ».
0: Je le jure, oui, exactement.
1: C'est des commissions qui peuvent durer aussi des mois. Ça, c'est le rôle du Sénat, en tout cas des sénateurs qui sont amenés, parce que c'est pas tous les sénateurs qui sont dans cette commission. C'est un

0: groupe restreint, avec un président, un rapporteur et une secrétaire de séance en quelque sorte.
1: Tout à
0: et
1: fait.
0: L'idée parfois est d'éclairer des situations, voilà, comme l'exemple de l'affaire Benalla, mais il y a aussi d'autres exemples. Ça peut être aussi des enquêtes sur la question de la gestion du Covid-19 aussi, auxquelles les sénateurs peuvent poser des questions et rend un rapport qui peut mettre en lumière des problématiques ou des freins. Et c'est vrai que ça, ça arrive assez, assez souvent. Naïm, est-ce qu'il y a peut-être encore quelques infos à, ou pas à retenir, ou est-ce qu'il y a une idée que tu dois dire aux gens pour dire « Ok, là, il faut que vous compreniez ça, c'est le Sénat. »
2: Bah, en fait, c'est quoi le Sénat ? C'est ça. C'est, rappelez-vous, il y a quelques temps, il y a quelques semaines, il y a quelques mois pour certains, avec Inès, on a eu le plaisir d'animer La Voix des Municipales.
0: Que vous pouvez retrouver en replay sur la chaîne YouTube. Fin de ma parenthèse.
2: Et pendant La Voix des Municipales, on a fait un épisode spécialement en fait, qui tournait autour du rôle du maire, des pouvoirs des élus municipaux. Et on vous expliquait que à ce moment-là, en fait, les élus locaux, quand vous élisez une liste municipale, à, quelle que soit la mairie, ils ont l'obligation, c'est-à-dire qu'on peut même pas se dérober, hein, ils ont l'obligation de voter au sénatorial.
0: Exactement. Est-ce qu'on peut faire aussi, alors je n'ai plus le terme, c'est la rentrée, tu l'as dit, la rentrée, plus de terme. Est-ce qu'on peut faire un document qui pourrait dire qu'on ne peut pas aller voter parce qu'il peut y avoir des raisons de santé aussi ? Ça peut exister selon toi ? Parce qu'on ne va pas venir en fauteuil roulant ou sur un lieu d'hôpital par exemple. Et là, il existe aussi ce qu'on a...
2: Il peut y avoir, mais après, tu peux déléguer ton vote.
0: Et voilà, c'est la question que je... Enfin,
2: en une tout procuration cas, de vote.
0: Une procuration de vote, est-ce qu'il existe des...
2: Je pense qu'il doit exister des procurations de vote.
0: Un élu peut faire une procuration de vote pour des raisons de santé, par exemple.
2: Il peut exister des procurations de vote, et je crois, et on va le vérifier avant la fin de cette émission, un élu peut nommer un citoyen comme grand électeur, parce que voilà... C'est un peu le même principe, par exemple, pendant les... vous savez, aux États-Unis, ils ont un système présidentiel un peu bizarre. C'est-à-dire qu'une partie des citoyens vote et une partie de ce qu'on appelle les grands électeurs.
0: C'est quoi les grands électeurs ?
2: Les grands électeurs, c'est-à-dire, bah, ce sont des élus, des représentants de l'État, en vérité, bah, collectivité locale, en l'occurrence pour le Sénat, députés aussi. Enfin non, même pas les députés, parce que les députés ne votent pas pour les sénateurs. Mais c'est tout ce qui est en fait mes élus locaux. C'est-à-dire du simple conseiller municipal aux conseillers régionaux.
0: Donc en quelque sorte, ça peut être le président de la région qui peut aller voter, ou le maire d'une commune en quelque sorte.
2: Tout à fait.
0: Alors, pour préciser, alors pour les élections sénatoriales, la procuration, bien sûr, ne se fait pas à n'importe quel citoyen. Elle se fait, bien sûr, au profit d'un autre membre d'un collège électoral, des sénateurs. Donc, une personne qui est elle-même à habilité pour voter pour cette élection. Donc, c'est pour répondre à ta question. Par exemple, en Seine-Maritime, si un conseil municipal est un grand électeur, mais ne peut pas venir voter parce qu'il y a des raisons de santé ou autre, c'est un autre grand électeur qui peut voter, donc pas un citoyen. Parce qu'un citoyen n'est pas un... Alors, qu'on s'entende tous, ce n'est pas rabaissant, c'est les termes, qu'il n'est pas un grand électeur. Mais on est tous des grands électeurs, tous dans le cœur. Voilà, c'est, je voulais le dire. Parce qu'il y a des règles sur le nombre de procurations qu'une même personne peut détenir aussi. Donc ce n'est pas je donne mon vote à qui je veux, clairement. Enfin, sinon, je voudrais bien le vote de certaines personnes aussi. Donc voilà un peu pour cette réponse-là. Donc voilà un peu comment fonctionne le Sénat. Je vais peut-être te poser la question, une dernière question avant de passer à la suite. Je t'en prie.
2: Non, mais parce qu'en fait, en vérité, je suis en train de parcourir, parce que c'est vrai qu'on essaie de rendre cette émission vivante, c'est-à-dire qu'on suit notre conducteur pour vous donner un peu la cuisine, mais on essaie de vous expliquer le mieux possible. Et c'est vrai qu'on a oublié aussi d'aborder, c'est que le Sénat, par exemple, vu que là, on va rentrer en période budgétaire, qu'il y a des informations qui pourraient dire comme quoi qu'une dissolution pourrait être possible... Bah, le Sénat est la seule des deux chambres à ne pas pouvoir être dissous par l'article 12 de la Constitution.
0: Oui, en effet, si vous avez pu remarquer sur des faits d'actualité passés où vous avez vu l'Assemblée nationale être dissoute, seul le Sénat, bien sûr, ne peut pas être dissous. J'aimerais aussi qu'on revienne, c'est la dernière partie, comme ça c'est la personne, ce sera cette question-là qui va fermer un premier chapitre. On a parlé des sénats, du rôle des sénateurs. Il y a aussi un président de sénat, parce que c'est lui en fait qui va un peu animer, si on peut le dire comme ça, ces temps de sénat. C'est quoi un peu sa fonction, ses missions aussi, et peut-être des choses qu'il pourrait faire et qu'on ne penserait pas, et des choses qu'il ne pourrait peut-être pas faire. Si tu peux un peu présenter un peu une sorte de pièce d'identité du président du Sénat.
2: Le président du Sénat, pour donner un peu son identité, bah déjà, il est président de la Chambre. C'est lui le principal relais. C'est lui, en fait, qui gère la vie du Sénat, que ce soit au niveau structure, on va dire, bâtimentaire, ou au niveau structure de l'hémicycle. C'est-à-dire que c'est lui qui fait les organisations de séances avec les présidents de groupe. C'est lui qui est représentant du Sénat à l'étranger. C'est lui, entre guillemets, qui mène sa maison. On va appeler ça comme ça, sa maison. Donc on va dire, c'est lui le matriarche, en tout cas, des autres sénateurs. Il est élu, bien sûr, par ses pairs, comme à l'Assemblée nationale. C'est-à-dire que, selon la majorité, bah, si la droite a décidé de mettre une personnalité de leur groupe à la présidence du Sénat, dans le fauteuil, comme on dit, actuellement, c'est M. Gérard Larcher, qui, d'ailleurs, pour être totalement honnête, va reconcourir à la future présidence, sachant qu'on ne l'a pas dit, mais à la différence aussi de l'Assemblée nationale, le Sénat est renouvelé par tiers tous les 3 ans. Et c'est un mandat de 6 ans. Mais tous les 3 ans, en fait, il y a une nouvelle élection, justement, pour aussi donner une nouvelle dynamique. Voilà, c'est aussi important. C'est pour ça que, quand je vous ai dit, en fait, sur le plan institutionnel, il n'y a pas tant de différence avec les députés, si, quand même, un peu. Parce que, par exemple, une Assemblée nationale, hors, on va dire, dissolution, est renouvelée tous les 5 ans.
0: Je me suis coupé mon propre micro, c'est du jamais vu. C'est vrai que c'est important de préciser quand même tous les combien on est élu et la durée aussi, parce que chaque mandat en fonction de son rôle est complètement différent. Et là, c'est 6 ans.
2: 6 ans, oui, c'est un mandat de 6 ans.
0: C'est l'équivalent d'un mandat qui
2: du maire. C'est l'équivalent d'un mandat, oui, c'est l'équivalent des mandats, mais des élus locaux.
0: En quelque sorte.
2: En quelque sorte, c'est pour ça que là, on rentre, entre guillemets, dans une période d'élection le 27 septembre 2026.
0: Exactement.
2: Parce qu'il y a un renouvellement aussi des mairies, enfin des conseils municipaux, pardon.
0: C'est vrai que les dates se coïncident assez souvent quand des nouveaux, on va dire, grands électeurs sont élus. Forcément, derrière, il y a des élections sénatoriales. Ce que je te propose, Naïm, c'est qu'on va se faire une pause musicale avant de passer à la deuxième partie où là, on va rentrer un peu plus dans le vif du sujet. On va parler un peu sur le fonctionnement d'une élection sénatoriale, comment ça fonctionne, qui se présente, qui ne se présente pas et les règles d'or à retenir. Mais on revient dans quelques instants.

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1: De retour sur le mix des cultures et sur la voix des sénatoriales, bien sûr. Émission, on vous parle des élections sénatoriales, mais aussi un peu son fonctionnement et le fonctionnement de l'État, enfin en tout cas d'une institution de l'État. Et juste avant, on parlait un peu du Sénat et des gens qui la composent. Et c'est vrai qu'on est passé un peu vite sur une question, notamment sur le rôle du président du Sénat. Est-ce que Naïm, tu pourrais un peu plus en parler sur un peu ses missions? On a une idée en quelque sorte, mais un peu sa fonction, ce qu'il peut faire et ce qu'il ne peut pas faire, parce qu'il y a quelque chose qu'il serait capable de faire et qu'on ne penserait pas.
2: Alors aujourd'hui, comme je vous l'ai dit dans notre première partie, le président du Sénat s'appelle Gérard Larcher, il préside les séances, il représente le Sénat, exactement ce que j'ai dit, participe à l'organisation de ses travaux, mais le président du Sénat possède également une fonction dont on parle beaucoup moins. Décidément,
1: la rentrée est compliquée apparemment pour nous deux.
2: Vous nous avez manqué, comme dirait quelqu'un.
1: No comment. Je t'en prie, enchaîne.
2: Qui est pourtant considérable parce que c'est l'un des seuls représentants de l'État, c'est-à-dire de l'État, je parle du pays, hein, qu'on s'entende bien, à pouvoir remplacer un poste.
1: C'est fou, hein.
2: Tu vois, cette personne, la fonction du moins de président de Sénat, est la seule fonction de la République première qui peut remplacer l'un des postes, comment dirais-je, les plus prestigieux.
1: Les plus incroyables, enfin les plus...
2: Le plus incroyable.

0: Ils compenseraient pas du tout.
1: Dont à peu près entre 40 et 45 000, 45 millions, pardon. Si j'ai réduit le peuple français.
0: Attention, Naïm, attention aux lapsus qui peuvent.
1: Entre 40 et 45 millions d'électeurs ont élu mais la personne. Bon, ça, c'est les chiffres, on va dire.
0: Et attention, c'est qui, roulement de tambour?
1: Le président de la République.
0: Oh.
1: Et oui, depuis 1958, depuis la constitution de la 5e, le président du Sénat peut être amené à, si par exemple notre président de la République décède,
0: ou tombe malade, se retrouve en quelque sorte en incapacité.
1: En fait, en incapacité de présider, non pas de gouverner, parce que le gouvernement c'est le Premier ministre, de présider. Le pays, eh ben c'est le président ou la présidente du Sénat, sachant qu'il n'y a encore jamais eu de femme élue à la présidence. Il y a déjà eu des femmes vice-présidentes, mais pour l'instant, il n'y a pas eu de femme à la présidence du Sénat.
0: Qui sait, quelqu'un ouvrira l'histoire un jour.
1: Voilà. Qui peut justement endosser la fonction avec, bien sûr, un calendrier court.
0: De président un peu par intérim.
1: Un président par intérim, c'est-à-dire qu'il a les pouvoirs du président de la République. Pendant une période courte, mais il a les pouvoirs, c'est-à-dire les pouvoirs de chef d'armée, les pouvoirs constitutionnels que la fonction de président de la République. Avec le temps que, par exemple imaginons quand Georges Pompidou était décédé en 1974, c'était le président de l'époque qui avait endossé le rôle du président de la République le temps que la nouvelle élection se fasse organiser sous 30 jours.
0: Donc c'est une situation qui est déjà arrivée en France, où le président du Sénat a pu remplacer le président de la République dans son rôle en tant que président par intérim.
1: Pour être totalement précis, ma chère Inès, parce que je pense que nos auditeurs aiment bien la précision, c'est Alain Poher qui était président du Sénat et a assuré l'intérim à l'Élysée en 1969 après la démission de monsieur et général d'armée Charles de Gaulle. Mmh. Et comme je vous l'ai dit à l'instant, au décès de monsieur le président de la République Georges Pompidou, il avait aussi assuré l'intérim. Donc oui, c'est arrivé par deux fois depuis le début de la Constitution de 58.
0: Est-ce qu'il y a d'autres choses qu'on devrait savoir sur le rôle d'un président du Sénat, ou alors c'est déjà assez complet la journée?
1: Moi, je trouve que c'est déjà assez complet parce que, je vous ai dit, il a un rôle de représentation. Sa fonction, pendant, on va dire, les séances, l'oblige, parce que un président de Sénat est issu d'un groupe, hein, il faut savoir, un groupe politique. Mais une fois qu'il est élu, il est censé représenter un peu comme un président de la République. C'est-à-dire qu'il n'est pas censé représenter ses opinions politiques quand il est en fonction de en position de président du Sénat. C'est-à-dire qu'il représente l'entièreté des sénateurs et de tous les groupes.
0: Maintenant, si tu le veux bien, on va passer un peu sur la deuxième partie. Maintenant, on va parler des élections sénatoriales. On parle élections sénatoriales, un peu le fonctionnement. Vraiment, on va s'intéresser à la manière dont se déroule une élection sénatoriale. Et pour que ce soit plus simple, on va prendre l'exemple un peu de la Seine-Maritime. Il faut savoir qu'en Seine-Maritime, il y a 6 sénateurs élus. Alors vous le savez, on l'a dit et redit que les prochaines élections sénatoriales auront lieu le 27 septembre 2026. Mais contrairement à une élection municipale et présidentielle, les habitants de la Seine-Maritime ne vont pas directement voter. Donc désolé pour certains si c'est une mauvaise nouvelle au passage. Alors qui vote ? C'est ce qu'on appelle un peu, tu l'as dit Naïm tout à l'heure, c'est les grands électeurs, donc c'est eux principalement qui vont aller voter, donc ça va être un conseil municipal, le maire de votre commune. Alors après, pourquoi ce système aussi? Parce que ça peut interroger de savoir, on me parle d'une élection mais je ne suis pas concernée, parce que le Sénat a notamment pour rôle de représenter les collectivités territoriales. C'est vraiment le rôle primaire. Et les sénateurs sont donc élus indirectement par des représentants des territoires. Donc c'est-à-dire vous avez fait élire un représentant du territoire qui lui-même à son tour va élire son représentant aussi. Donc c'est comme si indirectement vous lui avez donné un peu votre voix.
1: D'ailleurs, la majorité des sénateurs et des sénatrices sont élus, enfin sont issus des collectivités territoriales quand ils se présentent, hein, c'est-à-dire des mairies, des conseillers départementaux ou des conseillers régionaux.
0: Est-ce que tu peux donner, par exemple, un exemple de sénateur ou sénatrice qui actuellement occupe un rôle, on va dire, d'élu local, peut-être pour se donner aussi une idée, parce qu'on a aussi des élus. Alors, j'invite les auditeurs à pouvoir aller sur Internet et un peu aller chercher, mais on vous donnera quand même quelques exemples, mais notamment un seul, où on a des sénateurs ou une sénatrice aussi qui est élue locale. Est-ce que tu as un exemple ?
1: J'ai un exemple, on va dire local. Catherine Morin-Desailly.
0: Très bien.
1: Qui est élue à la région Normandie.
0: Donc conseillère régionale.
1: Et aussi sénatrice.
0: Voilà un petit exemple. Alors après, on n'est pas forcément obligé aussi. Est-ce qu'on n'est pas forcément obligé, bien sûr, d'être élu ? Je le précise parce que vous le verrez quand on en reviendra au détail. Les personnes qui se présentent ou qui sont sénateurs ne sont pas obligées d'être des élus auparavant. On peut se présenter et ça, on va revenir un peu en détail sur les conditions. Donc voilà un peu pourquoi ce système. Mais alors, comment les candidats se présentent-ils ? En Seine-Maritime, il y a 6 sièges de sénateurs à pouvoir. Voilà, on donne la base. Et l'élection se fait ce qu'on appelle au scrutin de liste à proportionnel. Ça veut dire que les candidats se présentent sous la forme d'une liste. Donc par exemple, moi je fais ma liste, il y a Naïm, il y a nos autres animateurs et on constitue notre liste. Naïm, tu voulais rebondir ?
1: Bah oui, parce que ça me rappelle un peu un fonctionnement qu'on a connu il y a quelques mois, Inès.
0: Je t'en prie, parce que là, je viens d'avoir un trou de mémoire.
1: Bah, ça rappelle un peu le fonctionnement d'une liste municipale, ou voire même une liste,
0: oui, tout à
1: une
0: fait.
1: Liste régionale ou départementale.
0: Exactement. Bah, comme vous l'avez fait il y a quelques mois, en quelque sorte, vous avez pu voter d'abord pour une liste, et après, c'était les gens élus qui votaient pour un maire. Et bah, c'était la même chose sur le fait de plus une liste à deux voix, plus elle a de chances d'avoir plus de sénateurs dedans. Alors après, il y a des calculs, on ne va pas rentrer dans les détails parce que c'est très très très complexe, on se contentera juste des résultats le jour J pour vous et pour nous. Mais voilà, il faut savoir que les listes doivent aussi respecter, et c'est important, une règle de parité entre les femmes et les hommes, avec une alternance entre les deux. Ensuite, une fois que tous les grands électeurs ont voté, on compte les voix, donc les 6 sièges disponibles en Seine-Maritime, et c'est là où en fait on va les répartir. Donc, par exemple, en fonction des résultats de chaque liste, il va y avoir un nombre de sénateurs élus. Par exemple, on peut avoir, 3 élus de la liste A et 3 élus de la liste B, parce que les résultats amènent à ça. Bien sûr, je le redis, c'est les grands électeurs, encore une fois, qui votent. Donc c'est là où repose tout ça. On va prendre un exemple très simple. Imaginons que 4 listes se présentent en Seine-Maritime. Une liste obtient beaucoup de voix, une autre un peu moins, et les deux autres encore moins. Les 6 sièges ne vont donc pas forcément revenir sur une seule liste, ils vont être répartis sur les listes en fonction de leurs résultats. Donc voilà un peu comment ça va se passer. Et à partir de là, ça va former les sièges en Seine-Maritime et les sénateurs, qui vont vous représenter. Pour ça, avant de constituer la liste, bien sûr, il y a des étapes. Et là, ça peut peut-être intéresser des potentiels candidats qui nous écoutent. Qui sait ? Il faut savoir que pour les élections, les candidatures devront être déposées entre le 7 et le 11 septembre. Ce n'est pas forcément la date que j'aurais choisie. Le vote, bien sûr, a lieu le 27 septembre, donc les choses s'enchaînent, et les nouveaux sénateurs commenceront leur mandat le 1er octobre. Donc voilà comment ça se passe. Pour vous donner un ordre d'idée, actuellement, en Seine-Maritime, bien sûr, il y a nos 6 sénateurs, et forcément 6 de sensibilités différentes. Par exemple, vous allez avoir Céline Brulin, du parti communiste. Vous allez avoir par exemple Didier Marie du parti socialiste. Tu le disais tout à l'heure, tu citais un nom, Catherine Morin-Desailly, qui va être plutôt centre-droite. Je n'arrive pas encore à situer le parti. Mais voilà, vous allez avoir des sensibilités différentes.
1: pour Catherine Morin-Desailly, si ma mémoire est bonne, et de toute façon j'en suis quasiment sûr, elle est issue du parti LR.
0: Ah bah voilà, alors c'était la réponse qu'il fallait compléter. J'avais un micro-doute pour vous informer aussi. Actuellement, il y a des listes qui se sont présentées. Alors, vous l'avez compris, c'est que le 7 septembre qu'on peut déposer une liste. Donc, on peut se déclarer et puis ne pas déposer sa liste et puis laisser en cours de route. Et pour ça, actuellement, il y a une liste qui s'est déjà présentée. Elle est déjà toute prête. C'est la liste droit et centre, avec comme tête de liste Agnès Canayère. Donc c'est une liste d'union de droite et du centre menée par la liste sortante, forcément de Agnès Canayère, parce qu'elle a été élue.
1: Et comme par hasard et heureusement que la technologie fait bien son chose et qu'on a un smartphone dans les mains, parce que je me suis trompé pour madame Catherine Morin-Desailly, qui n'est pas issue des LR, mais elle est issue les centristes, les centristes, le nouveau centre. Le parti de Hervé Morin, voilà.
0: D'où la liste que je vous présentais, c'est une liste de droite et centre. Justement, on va compter Pascal Martin, mais aussi, Catherine Morin-Desailly, Mario Demazière, Sabrina Goulet, Vincent Le Carportier, Caroline Duhamel et Johan Collin. Donc voici la liste droite et centre qui se présente. Dedans, vous allez trouver des sénateurs qui sont actuellement en poste, et je vois Naïm rigoler, qu'est-ce qui se passe encore?
1: Non, c'est juste parce que tu as prononcé un nom de famille et
0: Je m'excuse pour l'avoir égorgé, ce n'est pas volontaire, bien évidemment.
1: Tu avais prononcé un nom de famille et je ne sais pas si on va garder cette petite blagounette, mais c'est vrai que quand tu as dit Duhamel, je me suis dit, espérons qu'elle n'a pas un lien avec la grande famille.
0: Alors là, si tu veux, les liens de famille, je n'ai pas la maîtrise dedans. Ça peut être comme Dupont ou Benderouk. On peut avoir tous le même nom de famille et pas forcément être de la même famille. C'est hasardeux, bien sûr. Je reviens sur la liste, bien sûr, et j'espère ne pas croiser des gens de ma famille sur la prochaine que je dis. Bien sûr, vous avez aussi la liste du Parti Socialiste qui s'est présentée avec le titre Nos communes, notre avenir. Et cette liste, elle est menée par Bastien Corriton, le maire de Rive-en-Seine, avec Florence Martin-Péréon. Donc voilà, le PS présente sa liste avec d'autres noms qui ne sont pas totalement encore connus. Vous avez pu voir ou pas, si vous vous intéressez, vous avez eu Didier Marie en tant que sénateur actuel, et après plusieurs années, il ne se représentera pas. Voilà, c'est un fait d'actualité qui est arrivé il y a quelques semaines. Donc l'idée était de faire passer le message. D'autres listes aussi se sont présentées, notamment celle de la France Insoumise, avec comme tête de liste je vais peut-être mal dire le nom de famille et je m'en excuse bien sûr, Souad Taktou. Donc c'est une liste représentée par cette personne qui est conseillère municipale à la ville de Cantleu. Et parmi la liste, vous allez avoir cette personne-là bien sûr, Julien Vanhey, Charlotte Boulogne, Étienne Brasselet, Marie-Odile Poussé, Alexis Vernier, Nicole Delsart et Maxime Da Silva. Donc voilà, c'est la liste du parti La France Insoumise. Bien sûr, d'autres listes vont se former au fur et à mesure. On aura aussi le Rassemblement National, qui va présenter sa liste avec comme tête de liste Léon Levasseur, avec d'autres listes, encore d'autres noms qui ne sont pas totalement encore connus, mais vous pourrez trouver, si vous souhaitez, un communiqué avec toutes les informations. Voilà concernant les différents noms qui se présentent. Bien sûr, ce ne sont pas encore des listes qui sont déposées, ce sont des personnes qui se sont présentées comme candidats, mais qui ne le sont pas officiellement tant que la liste n'est pas déposée. Bien sûr, les gens peuvent changer d'avis, peuvent changer de nom. Tout se joue bien sûr entre le 7 et le 11 septembre, quand les listes bien sûr seront déposées en préfecture. Tu l'as dit, Naïm, il faut d'abord avoir la nationalité, résider en France et avoir 24 ans pour pouvoir se présenter. Donc, à toute la jeunesse qui souhaite se présenter, n'hésitez pas aussi à vous présenter si vous le souhaitez. Je précise, il n'y a pas besoin de mandat. Il existe aussi des sénateurs qui n'ont pas de mandat aussi et qui se sont présentés. Et puis, on en a plein. On a des exemples énormes des gens qui se sont présentés. Et toutes les générations, on peut les y trouver. Voilà concernant un peu comment ça se passe sur la partie de la campagne. Vous l'avez vu, c'est les grands électeurs qui votent. Mais est-ce que forcément les sénateurs vont faire campagne auprès des grands électeurs ? les candidats, la liste candidat peut aller rencontrer les habitants, peut aller vous rencontrer, leur parler de leur projet, de pourquoi ils se présentent aussi. Alors certes, vous ne votez pas, mais ça peut vous permettre de vous donner une idée de comment va se passer le vote en fonction des élus qui sont dans votre commune et de vous donner une idée. Et cela vous permet aussi d'avoir déjà peut-être des premières idées de la représentation du Sénat. Alors oui, on ne peut pas voter, mais un sénateur peut aussi vous rencontrer dans le cadre de sa campagne et vous partager des ressentis, son rôle, son bilan, ses idées. Et parfois aussi, ça peut arriver que le fait de se présenter à plusieurs interlocuteurs peut parfois, ça peut arriver, influencer une décision, notamment la décision des grands électeurs. D'où le fait que les sénateurs s'adressent parfois en priorité aux élus à travers des courriers qu'ils reçoivent sur leur boîte, mais aussi ça peut être à travers les habitants. Chacun, bien sûr, est libre de sa pratique. Voilà à peu près comment ça se passe. C'est complet, forcément, et vous vous demandez quel est mon rôle dedans. Votre rôle, c'est d'être informé et de savoir aussi comment ça va se passer. Je vous invite quand même à aller vous rendre sur les différents sites des différents partis politiques qui communiquent aussi les listes qui seront présentées, les listes qui sont en cours aussi, et peut-être les projets d'avenir. Avant de passer à la troisième partie et de te redonner la parole, Naïm, on va se faire bien sûr quelques pauses, bien sûr, musicales et des génériques du mix des cultures. On revient dans quelques instants, à tout de suite.
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0: De retour sur le mix des cultures, le 99.1. Et on va finir un peu sur l'émission pour vous donner un peu un billet d'humeur avec toi, Naïm. Pour rappel, il y a combien de listes qui se présentent actuellement?
1: Il y a 4 listes.
0: 4 listes.
1: En Seine-Maritime, on précise.
0: Alors oui, parce que 4 listes à l'échelle nationale, ça va faire un peu
1: ça va faire un peu
0: just. Ça va faire un tout petit peu just. On a parlé un peu quand même des élections, de comment c'est fait, etc. Ça sert à quoi en fait d'avoir tout ça en tête? Alors je sais, c'est dit la personne qui anime quand même l'émission, mais qu'est-ce que ça apporte pour un habitant, qu'il soit des Hauts-de-Rouen, qu'il soit du quartier Grammont, d'Elbeuf, de Grand Cuvit, Saint-Étienne, bref, qu'est-ce que ça nous apporte en tant qu'habitant?
1: Mais concrètement, concrètement, ça change quoi pour nous? Parce que depuis tout à l'heure, c'est vrai qu'on parle, on a parlé du palais du Luxembourg, de la constitution, des députés, des sénateurs, mais nous sommes à Rouen. Alors pourquoi est-ce qu'on devrait s'intéresser à tout ça? Parce que le Sénat travaille aussi sur des questions très concrètes. Le financement des communes, la politique du logement, l'école, les transports, la sécurité, les services publics, la protection des mineurs, le financement local. Lorsqu'une commune dispose de plus de plus ou moins de moyens, là où nous sommes plus dans un débat austère à Paris.
0: D'accord.
1: Cela peut finir par toucher votre rue, votre école, votre quartier, votre association, vos transports. Voilà pourquoi nous avons voulu faire cette émission, en fait, parce que là, entre guillemets, je suis en train de vous vendre un peu ma conclusion, mais je vais essayer de parler un peu plus concret.
0: Et pas réciter
1: mon texte. Mais en fait, c'est pour vous dire que voilà, un sénateur ou une sénatrice, il est là aussi pour faire la loi, contrôler le gouvernement. Alors oui, d'accord, ok, ils sont dans un beau palais de la République à Paris, mais avant tout, en fait, c'est les représentants du territoire. Ils sont censés aussi être proches des communes, des collectivités locales, en fait, comme Inès et moi, on a pu vous le dire tout à l'heure. C'est-à-dire qu'ils sont censés aussi comprendre indirectement la réalité du terrain de ce que subit une mairie, un département ou une région. Donc, par exemple, là, je vous ai dit précédemment, on va rentrer dans un marasme budgétaire autour de l'automne. Comme chaque année, les sénateurs ont cette faculté d'affaires moins théâtrales. Ils sont censés être beaucoup plus apaisés dans les discussions budgétaires. Ils sont censés aussi dire, voilà, souvent, en fait, le gouvernement a tendance à vouloir peut-être baisser ou pas baisser, mais en tout cas, venir embêter les collectivités locales sur leur budget de fonctionnement. Le Sénat est aussi là pour défendre, justement, les collectivités locales en disant que, moi, là où je suis élu, mes mairies, les élus que je représente, ils ont aussi besoin de moyens. Parce qu'on ne peut pas faire fonctionner un centre de communal social sans argent public. On ne peut pas faire fonctionner un budget d'une mairie dédiée au monde associatif sans un budget de la nation qui va aussi avec tout ça. Donc ça sert à ça le Sénat. Et quand je reviens un peu sur la voie des municipales et sur l'émission un peu pédagogique qu'on a faite, c'était aussi pour vous dire qu'au moment on élue des conseillers municipaux, on fait aussi un choix, non pas seulement pour notre côté, on va dire, de la rue en face de nous, mais aussi à l'échelle du pays, parce qu'on donne une délégation de pouvoir d'élire des sénateurs et des sénatrices aux représentants qu'on a élus pendant les municipales. D'où l'importance aussi de s'intéresser à tout ça, parce que souvent, je prends souvent cet exemple, que ce soit dans ma vie professionnelle ou dans ma vie privée, si tu t'occupes pas de la politique, c'est la politique qui s'occupera de toi.
0: Et c'est un peu quand même une belle conclusion, parce que ces élections quand même arrivent, quand on sort d'une élection, il y a quand même l'importance aussi d'aller s'informer. C'est important pour toi que les citoyens s'informent quand même un peu de ce qui se passe au Sénat.
1: Pour moi, si tu veux qu'on parle de façon plus concrète, moi je suis partisan de cours civiques à partir du collège, mais de façon intensive et non pas un cours civique une fois tous les 36 donnés aux élèves. Parce que j'estime que connaître la Constitution, connaître le fonctionnement que ce soit le pouvoir exécutif ou législatif, est le meilleur moyen de comprendre le fonctionnement de l'État et de s'intéresser. Je ne parle pas de côté partisan. Je parle vraiment de côté, voilà, qu'est-ce qu'a fait mon député ? Qu'est-ce qu'a fait mon sénateur ? Qu'est-ce qu'ils ont voté ? Que fait en réellement le gouvernement ? Par exemple, on ne l'a pas abordé, mais le fameux article 49.3 de la Constitution, il ne peut pas être utilisé au Sénat. L'article 49.3, c'est quoi ? On le rappelle vite fait. C'est le gouvernement, en l'occurrence, en la personne du Premier ministre, engage la responsabilité sur un texte de loi. Si le texte de loi n'a pas adapté ce qu'on appelle une motion de censure, il est considéré comme adopté automatiquement, c'est-à-dire que c'est un vote indirect, et le gouvernement peut poursuivre son programme. Si par contre, une motion de censure est adoptée quand le gouvernement engage sa responsabilité, le texte tombe, c'est-à-dire qu'en fait, on l'abandonne, et le gouvernement est censé tomber aussi avec.
0: Donc c'est quand même c'est une information qu'il faut avoir en tête. Avant de conclure cette émission, parce qu'on arrive à la fin de cette émission, Naïm, est-ce que tu as un dernier mot à dire voilà, pour cette élection sénatoriale qui, je le rappelle, arrive le 27 septembre.
1: Selon les pronostics engagés, il ne devrait pas avoir tant de changements de majorité que ça au Sénat. C'est-à-dire que la majorité actuelle devrait rester la même. Certains observateurs de la vie politique disent que le RN aura peut-être un groupe. Allez savoir, on ne sait jamais. Après tout, c'est pas forcément à notre niveau, nous, en tant que citoyens, qu'on peut le dire. Mais juste intéressez-vous à la vie politique. Et pour conclure, vu qu'on arrive dans la conclusion, c'est avec Inès notre première émission de la rentrée. On va engager aussi, non pas, on va pas s'engager dans le débat présidentiel, mais en tout cas, on va essayer de vous faire découvrir tout ce qui est rapporté autour de la présidentielle de 2027, c'est-à-dire qu'on aura des représentants de parti, on parlera aussi de la fonction de président de la République, on vous parlera des résultats, on vous parlera peut-être des sondages, on vous mettra des candidats qui auront dit des choses vous concernant directement. En tout cas, on sera là à essayer pour animer cette année charnière qui sera l'élection de 2027.
0: Merci Naïm d'avoir pu donner un peu cette conclusion. On arrive à la fin de cette émission. Merci beaucoup d'avoir suivi l'émission La Voix des Sénatoriales sur le 99.1. Vous pourrez retrouver l'émission en replay sur la chaîne YouTube et vous pourrez aussi la retrouver via les réseaux sociaux de la radio HDR. On se retrouve pour un prochain numéro d'ici quelques mois qui va être consacré, comme tu l'as dit Naïm, aux élections présidentielles et tout ce qui englobe. Bien sûr, on attend que les choses se passent. N'hésitez pas à regarder toutes les émissions en replay pour pouvoir vous informer sur le fonctionnement institutionnel et sur les différentes élections. Et quant à nous, on se donne rendez-vous pour un prochain numéro.
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7: L'écologie politique, c'est aussi la façon dont on va penser l'économie. Je veux une autre économie. Aller vers une forme de décroissance. Ah là là, le mot est jeté.
8: Charles Fournier,
7: d'une post-croissance,
8: député écologiste d'Indre-et-Loire.
7: Parce que continuer dans ce sens-là, ça va nous emmener dans le mur. Et donc du coup, faut débattre de tout ça. Il n'y aura pas de réussite s'il n'y a pas de compromis. Pas de compromission, mais des compromis. On a donné le droit à l'entreprise, on a donné des droits à l'homme, mais on n'a pas donné de droit à la nature. Et donc, qui perd les arbitrages? Eh bien, la nature, tout le temps. Si on élève la nature au même rang juridique qu'une entreprise, si on la met à la même hauteur, si on lui permet de se défendre, c'est évidemment des visages humains qui devront être choisis collectivement. Tout le monde n'est pas d'accord là-dessus. Je crois vraiment que c'est la voie pour pouvoir avancer parce que j'en ai marre de perdre de manière constante. Une capacité de reconnaître la nature dans ses droits et de faire en sorte que ses droits puissent décider, donc les droits de la Loire, mais j'ai aussi fait rentrer la nature dans l'entreprise. C'est là où je ne suis pas assez radical, mais qu'il y a un droit de veto. Que les représentants au conseil d'administration de la nature puissent dire « Non, c'est pas possible. Votre business, c'est pas possible. Votre aménagement, c'est pas possible. » Et c'est à ça qu'il faut arriver.
8: Reconnaître les droits du vivant. Juillet 2026, Charles Fournier dépose au Parlement une proposition de loi visant à reconnaître la personnalité juridique de la Loire. Bonne nouvelle, qu'on va commenter, avant de dresser un très sombre constat de notre situation écologique, démocratique et les voies pour parer ces catastrophes.
7: On est dans une situation d'un monde qui commence à prendre la mesure des problèmes, mais qui n'est pas du tout prêt à les changer. Sur le modèle agricole, il faut faire rupture. Dans le délai le plus court possible, aller vers une agriculture paysanne, elle est capable de nourrir. Il faut arrêter un certain nombre de cultures progressivement qui consomment énormément d'eau parce que ça ne tiendra pas avec le reste. Si on acte qu'on va vers un autre modèle, alors on mettra en œuvre toutes ces solutions. Et ce cap, ça doit être un changement de modèle et c'est ce modèle qu'il faut enclencher.
8: Septembre 2026, la canicule et son cortège de catastrophes annoncées depuis des décennies laissent place à une lugubre rentrée sous les menaces fascistes et écocidaires, les deux allant de pair, puisque l'extrême droite est toujours alliée à la droite pour voter des lois antisociales et anti-environnementales, dont la méphitique loi d'urgence agricole, la LUA, aussi dite loi Duplon 2, grande offensive contre le vivant au profit de multinationales de l'agro-industrie. Plus de fermes-usines, de méga-bassines, de pesticides, dont l'acétamipride, contre laquelle plus de 2 millions de Français ont pourtant signé une pétition Assemblée nationale en 2025. Salut les amis, c'est JBD pour Polémique, c'est la voix off.com et pour votre radio encore libre préférée, le vivant se défend aussi au Parlement. Bonjour Charles.
7: Salut.
8: Merci de nous recevoir dans ta nouvelle permanence à Tours. C'est la rentrée et donc le temps est précieux et merci de le prendre pour venir causer dans le micro. Charles Fournier, l'un des 38 députés du groupe écologiste à l'Assemblée nationale. Même si au national, j'ai une certaine circonspection vis-à-vis de la formation politique que tu représentes, c'est toujours avec beaucoup d'enthousiasme que je t'accorde mon suffrage au local. Comme disent les gens de droite, hein, tu es un gars vraiment issu de la société civile. On le rappelle, hein, BAFA, le brevet d'animateur, l'éducation populaire, c'est ton ADN, c'est de là que tu viens et tu es un vrai homme de gauche.
7: Je fais partie de cette famille politique, mais je sais qu'il y a une diversité et que cette diversité peut nuire à la cohérence d'ensemble. Pour autant, moi j'aime cette biodiversité. J'estime qu'elle fait partie de la capacité à faire ensemble malgré des différences qui existent. Voilà. Et donc je me reconnais comme étant effectivement la gauche de mon parti. Je prends des positions en essayant d'être toujours cohérent, que ça s'agisse ici ou nationalement. Et c'est évidemment pas mon parti qui guide les positions, mais peut-être ce qui me guide, c'est les valeurs de mon parti, c'est ce qui a fondé l'écologie politique, c'est les grands penseurs de l'écologie politique, et c'est ça qui me tient encore aujourd'hui et qui me tiendra, je pense, encore un bout de chemin.
8: blague politicienne, mais qu'est-ce que vous attendez pour passer dans un vrai parti, une vraie force écologiste et de gauche qui s'appelle la France Insoumise, au lieu de nous diviser en cette période de menaces fascistes sur la présidentielle?
7: Je peux te répondre assez facilement à ça, parce que, bon, d'abord, la France Insoumise, on a, et je commence par là, des différences assez marquantes sur les questions internationales, sur le centralisme, sur la pensée économique. Donc on a quand même vraiment des points de désaccord. Il faudrait être capable d'en parler, et pas de demander de rejoindre, d'être avec eux ou de pas être avec eux. Là, il faut qu'on puisse discuter de ça pour pouvoir construire ensemble. Moi, je défends l'écologie politique. J'estime qu'elle doit trouver sa place dans un rassemblement avec la France Insoumise. Et donc, c'est ça qui me guide, d'être capable de travailler sur ce qui nous rassemble. Il y a plein de points qui nous ressemblent, mais il y a des points sur lesquels je suis en désaccord. Voilà, et c'est assumé, et ils le savent, et nous avons des dialogues. Et d'ailleurs, localement, finalement, ces sujets sont assez peu présents. Donc, il n'y a pas de hiatus. On arrive à travailler ensemble. Mais dès qu'on arrive au niveau national, on ne se retrouve pas totalement sur tous les sujets. Voilà. Donc voilà. Donc là, on est rentré dans un moment un peu particulier qui est celui de la présidentielle. C'est là que ça se jouera. Dès maintenant, moi, j'appelle à ce que nous nous retrouvions. Je le dis, ce n'est pas évident. Tout le monde dit bah, il faudrait que votre candidate, elle abandonne. Mais pour un parti, pour le nôtre, ne pas être présent à la présidentielle, ce n'est pas rien. Ce n'est pas un acte anodin. Et d'ailleurs, elle continue pour l'instant. Elle se défend. Elle porte l'écologie politique. C'est à ça que sert aussi la présidentielle. Si on disparaît dans ce moment-là, donc tout le monde dit bah, il faut être ensemble. Moi, c'est OK, mais c'est OK si on a trouvé des points d'accord. C'est pas OK par principe, c'est pas OK par reddition, c'est pas OK par soumission. C'est parce qu'on aura travaillé sur les points, et ça, il faut être capable de le faire. Il faut être capable de le faire dans les deux sens.
8: Vous l'avez fait à la
2: fait.
8: Quand Macron a dissous, vous avez retrouvé la notion de front populaire, de coalition.
7: Il y a un point qui a changé, en tout cas pour moi, qui est essentiel, c'est qu'on l'a fait à chaque fois dans un sursaut de dernière minute pour le fabriquer. Je pense qu'il ne faut pas refaire la même chose. Et que là, on est encore suffisamment loin de la présidentielle pour ouvrir des discussions normales. Il y a un article dans Libé que j'ai bien aimé, c'est une tribune d'ailleurs, qui dit « la gauche ne se dispute pas, elle se dispute mal ». Voilà. Ça ne peut pas être l'uniformité, je veux dire, la gauche. C'est justement cette diversité. Et il faut accepter ça. Et donc cette diversité, avec un cap qui soit très clair, un projet de rupture, ça c'est une évidence, il n'y a pas de discussion là-dessus. Mais dans ça, il y a des nuances, et nous apportons chacun des nuances, et il faut qu'on retrouve ces nuances.
8: Faire une coalition, écarter la menace fasciste, et puis on discute, voire même on s'engueule quand on a gagné.
7: Bah bien sûr, non mais le premier danger c'est celui-là.
8: Ou pas d'ailleurs, on n'est pas obligé.
7: Le premier danger c'est celui-là, il faut quand même dire les choses. Si on regarde objectivement ce qui est en train de se passer sur la présidentielle, en tout cas ce que je peux analyser, au premier tour, vraisemblablement, si les sondages continuaient, Mélenchon face à Le Pen, le deuxième tour, c'est ça. Au deuxième tour, pour l'instant, rien n'est évident. Parce que Le Pen gagne dans tous les cas de figure. Dans tous les cas de figure.
8: Oui, c'est ce que nous disent les sondages.
7: Oui, non mais peu importe.
8: Les sondages nous donnaient Balladur gagnant en 95, 6 mois avant l'élection.
7: Mais tu sais qu'on ne peut pas utiliser les sondages pour dire que Mélenchon va gagner et pas les utiliser pour dire qu'il va perdre. Tu vois, il y a aussi un petit peu d'intox autour de ça. Mais n'empêche que ça nourrit, et ce n'est pas un sondage, mais c'est une série de sondages qui t'indiquent des choses. Et donc du coup, au deuxième tour, il est loin même d'ailleurs. Ça veut donc dire qu'il faudra se retrouver, qu'il faudra être capable de raconter une histoire qu'embarquera évidemment la radicalité, mais aussi la gauche telle qu'elle est aujourd'hui. Et il n'y a pas une pensée unique, il y a un cap unique, mais après avec des pensées diverses, et c'est ce à quoi je vais travailler.
8: J'avais envie qu'on parle de la loi d'urgence agricole. Ouais. Et on reviendra, de toute façon, les deux thèmes sont liés, hein, puisque, ainsi que Fleur Breteau, représentante de Cancer Colère, l'a dit à l'Assemblée nationale en désignant la partie droite et très à droite de l'hémicycle. Hein, vous êtes des alliés du cancer et nous le ferons savoir. Et donc, il y a un rapport entre écocide et fascisme. Ah, il paraît qu'il ne faut pas dire que le Front National est un parti fasciste, parce que Marine Le Pen dit que c'est de la diffamation.
7: Je pense qu'il y a beaucoup d'éléments pour dire que c'est un parti fasciste.
8: Fondé par un FNSS et un milicien. J'aurais dû commencer aussi par cette question. Comment vas-tu, Charles, en cette rentrée scolaire 2026 ? Ça a été très dur pour toi ces derniers temps-là ?
7: Oui, bah oui, en fait, en vrai, pendant un peu plus de 6 mois maintenant, j'ai fait suite à 2 AVC.
8: Tu peux nous rappeler ton âge ?
7: 58 ans. Je me suis retrouvé écarté de l'Assemblée nationale, où je me suis retrouvé dans une vraie difficulté qui m'a tenu éloigné. J'ai réappris petit à petit à retrouver des bases, à me sentir en confiance. Progressivement, ce n'est pas totalement réglé, mais c'est en bonne voie. Quand je parle là, ça me demande de l'énergie, ça me demande une concentration que j'avais avant, mais que je n'ai plus tout à fait. Donc, il me faut élaborer. Et ça, c'est ce qu'on appelle la mémoire de travail, c'est la mémoire de court terme qui te permet d'élaborer. Donc, moi, là-dessus, j'ai été un peu abîmé, mais abîmé, ça va revenir. Je vais retrouver les voix. Je fais de l'orthophonie. J'avais rendez-vous juste avant pour pouvoir retrouver la voix. Voilà. Et puis enfin, j'ai découvert que j'avais une maladie à ce moment-là. Alors on m'a dit un premier diagnostic, un deuxième. Donc je préfère rester prudent. Mais en tout cas, ce n'est pas arrivé que par hasard. Évidemment, il y a mon investissement, mais pas que mon investissement. Il y a aussi cette maladie. Et puis enfin, il y a une autre raison quand même qui explique ça. C'est les conditions dans lesquelles nous faisons notre travail qui est un peu délirant. Le travail parlementaire part dans tous les sens, n'est pas toujours sérieux. On travaille sur des textes de loi dans des délais très courts. C'est tout le temps des procédures d'urgence. Jamais on prend le temps d'élaborer. Par exemple, sur la réforme des retraites, il aurait fallu du temps, élaborer, réfléchir. Là, évidemment, tout est fait pour aller très

0: Attention, pour moi, mais ça ne suffit pas. C'est-à-dire qu'il faut que l'Assemblée en tire des enseignements. Alors, bon, elle ne va pas le faire tout de suite, mais en organisant mieux le travail parlementaire, en évitant l'espèce de course dans laquelle nous sommes. Je ne suis pas bien sûr qu'on se rende compte tout le temps, mais on a X textes en même temps, des textes en commission, en plénière, on court d'un endroit à l'autre. Je ne caricature pas, c'est la réalité. Et donc, du coup, il y a un moment, tu n'arrives pas à faire sérieusement la loi, et c'est surtout ça la conséquence. C'est que les lois, elles ne correspondent pas aux citoyens, ils n'écoutent pas parce qu'il n'y a pas la place pour le faire.
1: La volonté non plus d'ailleurs. Hein.
0: Non, il n'y a pas la volonté, mais moi...
1: Je pense aux 2 millions de signatures de la loi Duplon de l'an dernier.
0: Bah oui, clairement, mais moi, j'ai mis en place un parlement de circonscription, je suis à l'écoute. C'est du temps long, c'est pas du temps court ça, c'est pas du temps d'urgence, voilà. Donc globalement, je dis pas que c'est à cause de ça que j'ai fait mon AVC, bien sûr, mais c'est un des facteurs supplémentaires qui explique qu'on travaille dans une insécurité. Bon, évidemment, il y a des gens qui vont dire, ah bah ouais, mais il se plaint, il gagne plein d'argent, bon voilà. Je peux parler de ce que je gagne vraiment, qui n'est pas du tout ce que les gens s'imaginent, mais c'est pas une plainte, mais c'est pour expliquer pourquoi on en arrive là, on se met un peu en danger. Moi, j'ai fait ça un peu sérieusement et un peu trop sérieusement. J'ai couru dans tous les sens, j'ai fait un tour de France, j'ai été partout, voilà. Et là, aujourd'hui, bon, je vais regarder un peu les choses en face et je vais faire des choix. Je vais être plus chirurgical et je pense que ça fonctionnera aussi, mais en tout cas, choisir plus précisément les entrées de mon travail.
1: Vu que je t'ai adressé au moins par 2 reprises mon bulletin de vote qui n'était pas un chèque en blanc, je suis allé vérifier que tu bossais. Effectivement, avant même que tu fasses tes AVC, ouais, je me suis dit, il va se crever au boulot. Ouais. Parce que je t'ai vu dans des commissions de tout faire, des rapports sur le tourisme, sur ceci, sur cela. Ouais. Quand on fait le travail sérieusement de député, c'est un coup à y laisser sa peau, en fait, ou des plumes, en tout cas. Hein.
0: Oui, alors après, la conséquence quand même de ça, je suis censé représenter les gens. Pendant 5 mois, je n'ai pas pu les représenter. Ou quasiment pas, j'ai continué un peu, mais assez mal.
1: Est-ce qu'on n'a plus de député quand le député est malade? Parce que tu avais une suppléante, mais en fait qui n'a pas tes pouvoirs.
0: Maintenant, mais ma suppléante, elle reste suppléante, mais elle n'a pas de pouvoir. Elle peut me remplacer, mais si je m'en vais définitivement, avant la fin de mandat.
1: Quand le député est en arrêt maladie, on n'a plus de député.
0: Quand tu es en arrêt de maladie, quand tu as une grossesse, il n'y a pas de suppléance. Et ça, c'est un des points que j'ai mis en évidence. Incroyable. C'est complètement dingue. Et donc, voilà, c'est toutes ces dimensions-là qu'il faudrait prendre en question. Il y a un travail qui est engagé sur le règlement intérieur de l'Assemblée nationale, bon, qui va accoucher d'une souris, mais l'enjeu, c'est quand même de porter ces sujets-là, de transformer le fonctionnement de l'Assemblée. Or, regardons un peu ce qui se passe chez d'autres. En Allemagne, ils font 22 semaines par année au Bundestag, au Parlement. 22 semaines. Ici, nous, c'est complètement de la folie. Donc, du coup, ils ont de la présence en circonscription, par exemple. Moi, c'est un peu des choses comme ça que j'aimerais imaginer pour la suite. Je dois avouer quand même que cet été, je me suis un peu effondré après l'AVC, que j'étais vraiment pas bien. J'ai fait une petite dépression, enfin une dépression. Et la plupart des gens qui font un AVC font une dépression. Là, aujourd'hui, je remonte la pente, je suis plutôt correct. Je me sens très serein dans la manière d'aborder la rentrée. Mais je dois te dire qu'au mois de juillet, là, j'étais quand même fond du trou, plus ce qui se passe autour, qui franchement en rajoutait, parce que quand même on a passé notre temps à dire que le réchauffement climatique, que tout cela allait nous tomber dessus, qu'il y avait une accélération, que, etc. Et finalement rien n'est écouté. L'écologie a été raillée, un coup par Sarkozy, un coup par les macronistes, après avoir fait de l'écologie au début un peu de leur sujet, à la fin, plus rien, ils démontent le peu qu'ils avaient fait. Donc du coup c'est une situation absolument catastrophique. Et moi, quand je vois tout ça, tout ce qui est arrivé, j'étais quand même pas super bien. Voilà. Bon.
1: Si ça peut te rassurer, t'as pas été la seule à passer un très mauvais été. Et depuis le temps que le GIEC, Hubert Reeves, René Dumont nous disent qu'on y va et qu'on y est, bon, maintenant quand ça arrive, et ça met pas en joie. Hein.
0: Bah non, clairement pas. Et puis, c'est pas des petites mesurettes, c'est des changements structurel, profond. Enfin, je travaille beaucoup sur les transformations de l'entreprise. Pour moi, c'est assez fondamental. Si tu veux sortir du capitalisme, il faut un chemin. Il faut un chemin pour sortir du capitalisme. Et pour sortir du capitalisme, il faut arrêter de rémunérer sans cesse le capital au détriment du travail. Il faut retrouver une forme collective de l'entreprise. Il faut donner de la place aux salariés. Il faut donner de la place à la nature. C'est des sujets. Alors moi, je les travaille, je les ai mis en loi. C'est pas immédiat, mais ça raconte le chemin que nous devons prendre. Et donc, je suis convaincu que c'est ce qu'il faut faire. Malheureusement, Ce à quoi on assiste, c'est tout le contraire de tout ça.
1: Si les ultra-riches et les multinationales pouvaient payer des impôts en France et abonder les caisses de l'État, ce serait bien.
0: Clairement non, mais il faut une justice fiscale. On est arrivé à un point qui est absolument scandaleux. J'étais ce matin dans une réunion avec le département qui nous faisait...

0: exposer sa situation financière extrêmement difficile. Ce qui est vrai, leur situation est très difficile. Mais il y avait autour quelques députés macronistes qui disaient « Oh là là, mais c'est scandaleux !» Mais comment c'est possible? On ne peut pas tenir un discours au niveau local et avoir un discours contraire au niveau national, ça ne marche pas. Je suis intervenu, je dis bah, « C'est quoi aujourd'hui l'exercice? Est-ce que nous, on doit venir en soutien, mais on n'a pas le droit de parler de politique ?» Ou alors, moi, je vais vous parler de politique et je ne vais pas être d'accord et je vais dire qu'il faut plus de recettes et que ces recettes, elles ne vont pas tomber du ciel et qu'il faut imaginer taxer de manière plus juste les plus riches. Voilà. Et ça, c'était interdit. Il fallait parler que du court terme. Et que voilà. Et à court terme, bah, on retombe dans les mêmes situations. Leur situation, elle restera bancale. Je vais soutenir un courrier du département demandant à ce que le fonds de compensation soit en 2027 à la hauteur. Pas de problème. Mais dans le long terme, ça ne va pas changer la donne. Il faut changer la fiscalité. Il faut de la justice fiscale. C'est fondamental. Bah, quand on ne dit pas ça, ben, malheureusement, on participe d'une certaine manière de nourrir l'ambiance, l'extrême droite, une forme de populisme. Localement, on dénonce des choses qu'on adopte quand on est au niveau national. Ça, c'est vraiment un problème et j'espère qu'à un moment donné, il y aura une petite prise de conscience de leur côté.
1: Le règne de Macron s'achèvera avec la présidentielle. Clairement, la Macronie n'a plus besoin d'essayer de séduire et profite des quelques mois qui lui restent pour passer en force lois et mesures antisociales, anticitoyennes, comme le permis de tuer accordé à la police, et bien sûr des lois anti-écologiques comme la LUA, votée par les serviteurs politiques de multinationales. Cette offensive anti-écologique est aussi menée à l'échelle européenne avec les fameux omnibus, paquets de lois passés au pas de course qui détricotent des protections environnementales. Sidérante violence contre le vivant et le social, stratégie du choc, des coups si brutaux qu'ils nous laissent sidérer. Charles Fournier.
0: En fait, j'ai l'impression qu'il y a deux stratégies qui sont à l'œuvre. D'un côté, cette stratégie du chaos, hein, du « on va très loin, il en restera toujours quelque chose ». D'un côté, il y a ça. Et puis de l'autre côté, il y a aussi par moment la fenêtre d'Overton qu'on élargit petit à petit. On va occuper avec un choc et pendant ce temps-là, faire passer petit à petit bah, l'impensable, en fait, en vrai. Donc je trouve que... ils allient les deux.
2: On a vu avec la loi Duplomb, c'est-à-dire on veut plus de fermes-usines, plus de méga-bassines, plus de machin, mais allez, on lâche sur l'acétamipride. Et en fait, non. Bah non, finalement, l'acétamipride, on vous la met aussi.
0: Non, mais
2: malgré vos 2 millions de signatures sur une pétition à l'Assemblée nationale.
0: C'était une catastrophe. Et puis, en même temps, dans le même temps, on a eu plein d'autres textes absolument dingues. Mais c'est là où je dis qu'ils jouent un peu de manière. C'est quand même assez inquiétant parce qu'ils nourrissent la position d'être au-dessus des lois. Quand j'entends Retailleau. Il veut sortir de l'état de droit. Marine Le Pen propose la même chose, mais alors elle s'embête encore moins. Elle passe par une modification de la Constitution et en disant tout référendum sera forcément présidentiel et il n'y aura plus de passage par le Parlement, il n'y aura plus de référendum qui puisse être déclenché autrement que par le président de la République. Ce qui est quand même une forme un peu fascisante d'enclencher ça. Et ça, c'est dans les tuyaux. Elle a déposé une proposition de loi, ils y reviendront. On a quand même ces personnages... qu'arrive à jouer avec l'état de droit, avec la philosophie de l'état de droit, et en nous disant, bon bah, je vais taper dans le tas, finalement, bon bah, ça passe pas, mais on trouvera un autre moyen pour que ça passe. Et finalement, est-ce qu'on a encore besoin de s'emmerder avec l'état de droit? Ce qui est quand même assez ahurissant. C'est malheureusement l'effet aussi de la com. La com dans laquelle nous sommes, c'est-à-dire, plus on va aller sur un terrain choquant, la théorie du choc, hein, voilà, plus bah, on va marquer les gens. Le résultat, c'est qu'en face, on peine à s'organiser, c'est qu'on est un peu tétanisé.
2: Il y a sidéré,
0: exactement, et sidéré. Et c'est ça qui est un peu compliqué. Alors, la tentation, elle est de répondre de la même manière, parce que finalement, la présidentielle, elle nous présente deux visages. D'un côté, un choc complètement ahurissant, puis de l'autre côté, eh ben, une réponse aussi du choc face à ça. Voilà. Et donc, on est dans ce moment-là, et ça, c'est vertigineux, parce qu'on est acculé dans nos choix. Ça, je trouve ça très difficile.
1: «
2: La dernière fois qu'on s'est vu, hein, on se réjouissait de ces 2 millions de signatures, ouais, pétition de l'Assemblée nationale, donc ouais, contre la loi Duplomb. D'ailleurs, il y en a eu d'autres après. Ouais. Perso, je pense qu'il faut continuer. Ouais. Voilà, j'entends des gens qui disent oui, on signe des trucs, ça sert à rien. Je dis non, il faut toujours se manifester et le faire pendant qu'on peut. Cela dit, bon, il y a Duplomb qui dit oui, bon, en fait, la vie des Français, j'en ai rien à fiche. Je maintiens quand même cet ami Pride. D'ailleurs, j'ai découvert un nouveau mot. Ouais. Flupyradifurone.
0: C'est le deuxième néonicotinoïde, parce que évidemment, t'en as un premier, puis paf, on t'en met un deuxième, etc., etc. Et à chaque fois, une petite couche qui peut passer. Cette loi, elle est complètement hallucinante. C'est à rebours, évidemment, de ce qui est nécessaire. La loi d'urgence agriculture est devenue la loi Duplomb 2. C'est ça la donnée, avec en plus d'autres éléments dedans. Par exemple, moins commenté, mais une modification de la démocratie de l'eau, ce qu'on appelle les parlements de l'eau, avec plus de sièges pour les syndicats d'agriculteurs, et pas n'importe lesquels, où on va minimiser la présence des citoyens pour donner leur point de vue et peser leur point de vue, alors que déjà, franchement, il y avait beaucoup à redire dessus, mais là, on en remet une couche. Quand même, il est prévu dans cette loi que l'eau pour l'agriculture puisse être considérée comme une priorité absolue au détriment d'autres usages de l'eau, c'est-à-dire qu'on crée une forme de hiérarchie. Tout ça, quand même, dans ce texte qui va quand même très très loin et qui abîme notre pays et qui abîme la question de la démocratie de l'eau. Ça, c'est vraiment très inquiétant. Voilà.
2: Et ton collègue et camarade Benoît Biteau en Charente le rappelle à l'envi, hein, ces autorisations d'irrigation de pomper dans les nappes phréatiques, c'est pour irriguer du maïs et ça ne concerne que 7% des exploitants agricoles. Comment une minorité vole le bien commun d'une majorité et pas que des autres agriculteurs.
0: Puis quand même, disons-le, c'est dans ces grands irrigants, c'est plutôt ceux qui s'en tirent bien, qui arrivent à avoir des revenus, mais qui aujourd'hui commencent à avoir peur, qui se disent « Ah ben non, mais moi, mes grandes cultures arrosées de pesticides, arrosées d'eau, ça ne va plus être trop possible. » Et c'est vraiment peu de gens. Il y a plein d'autres agriculteurs qui sont complètement conscients de la situation dans laquelle nous sommes. Même parmi ces syndicats majoritaires, pas le syndicat majoritaire, mais un certain nombre d'en bas, hein, ceux qui sont en bas, qui commencent à douter un peu, qui commencent à s'inquiéter de la situation dans laquelle nous sommes. Voilà, alors évidemment, l'argument immédiatement, t'es pas agriculteur, tu ne peux pas savoir, mais moi je discute tout le temps avec des agriculteurs.
2: Puis vous avez dans vos rangs Benoît Biteau, paysan, bien député sûr, à Grenoble.
0: Mais ce qui est marrant, c'est que quand il est paysan et qu'il s'exprime comme paysan, on dit ah non, mais là t'as pas le droit de t'exprimer comme paysan, c'est pas parce que t'es paysan que tu sais tout. Puis quand t'es pas paysan, on dit bah non, mais t'es pas paysan, tu ne sais rien. Évidemment, on peut parler de tous les sujets. Maintenant, il faut parler en s'étant renseigné, en étant à l'écoute de celles et ceux qui font ce métier, évidemment. Et moi, c'est ce que je fais. Et donc, du coup, bah, je discute souvent, j'écoute, j'entends. Et malheureusement, la situation, elle est dramatique. Et cet été, encore plus que d'habitude. Et donc, on va remettre en place des aides exceptionnelles, des mesures d'urgence, mais on n'engage pas le changement d'orientation. On ne change pas le modèle agricole. On reste dans le même. Et ça, on se tire une balle dans le pied et il se tire une balle dans le pied.
2: Dans quelques instants, suite de cet échange avec Charles Fournier, on va parler maïs et mégabassines, thème aussi abordé par le Darmanin de jardin de nos confitures. Ça faisait longtemps qu'on ne vous l'avait pas passé celle-là.

0: Parmi les horreurs de la loi d'urgence agricole, feu vert aux mégabassines, autorisation de voler l'eau en pompant dans les nappes pour la stocker dans des réserves à ciel ouvert où elle s'évapore et s'empoisonne. Essentiellement pour faire pousser une plante pas adaptée à nos climats, le maïs, destiné non pas à nourrir la population, mais à nourrir des bovins en Amérique du Sud qui nous renvoient une viande suspecte, concurrence déloyale à la viande française, produite, elle, avec un cahier des charges très strict. Sur le front des mégabassines, après une phase de pillage de l'eau organisée, on a vu en cet été 2026 un exploitant d'Indre-et-Loire qui s'est construit sa bassine en catimini. Far West et loi du plus fort.
1: On s'assoit sur la loi, fût-elle imparfaite, elle protège encore sur certains aspects, mais on voit bien que plus personne ne respecte ça. Ça me fait penser à un autre exemple, qui va te paraître un peu différent, mais qui relève de la même chose. Là, s'ouvre le procès d'Olivier Bouygues.
0: C'est le fils de Martin.
1: C'est le fils de Martin, grand propriétaire en Sologne. Il s'est fait attraper. Ils ont découvert dans sa propriété des charniers de tout type d'animaux qui faisaient concurrence au gibier. Ils ont découvert sur sa propriété en grillagé un excès de gibier qui laisse à penser à un élevage et non pas à un espace de chasse. Ça fait des années que ça dure. Il y avait des listes d'animaux à éliminer, des primes pour ceux qui éliminaient les animaux. On n'en parle pas de ça. Et ben ça, c'est des ultra-riches qui viennent en Sologne. C'est leur terrain de jeu, terrain d'amusement. C'est pas qu'ils contestent la loi, c'est qu'ils ignorent la loi. Ils sont au-dessus de la loi, avec des complicités. Qui vient chasser régulièrement? Tu regardes, Ciotti, Jacob en son temps, les uns les autres.
0: En fait, ils chassent même pas, ils sont au baltrap. Ah,
1: bien sûr, et ils viennent discuter, faire business, ouais. Passer des accords. Parfois, l'extrême droite vient aussi là, avec le maire de Salbris, avec tous ces gens. C'est vraiment, franchement flippant. Voilà. Et donc ça, ce procès, j'espère qu'il sera exemplaire, qu'il sera condamné. Il risque 750 000 euros d'amende et 7 ans d'emprisonnement. Franchement, tuer des animaux, c'est pas une blague. C'est des animaux protégés. Pour certains, la crécelle, le balbuzard, tous ces animaux étaient interdits de tuer. Moi, je veux une bassine, ben, je vais me faire une bassine dans mon coin en s'en moquant. Rappelons-nous ce qui s'est passé en Indre-et-Loire. Dans le sud du département, il y a un maire propriétaire agricole qui s'est pris 17 infractions à l'OFB et tout le monde de dénoncer ça et de dire que le pauvre, 17 infractions. C'est pour ça qu'il y a une police de l'eau, c'est aussi parce qu'il y a des gens qui finalement s'assoient sur les règles. Il faut revenir aux règles, il faut revenir à la démocratie de l'eau, recommencer à discuter autour de l'eau, parce que l'avenir est sombre de ce point de vue. Et là, parce qu'il est sombre, eh ben on accélère les pratiques non vertueuses pour décider pour soi-même, et on met ça sur le dos de quelques contestataires. Non, il y a bien plus que ça. Il y a beaucoup de gens. D'ailleurs, les 2,5 millions de signatures, ça nous racontait quelque chose sur l'acétamipride, bien sûr, mais pas que ça, sur ce que les gens disent. Alors, évidemment, on raconte, et ça c'est assez facile, on va raconter que bah, y a plus d'eau, qu'il faut récupérer de l'eau de pluie. Mais c'est pas ça les bassines, c'est pas récupérer l'eau de pluie. Ça c'est une blague de raconter ça et d'entendre cela. C'est pomper l'eau dans les nappes phréatiques, c'est prendre le risque que l'eau qu'on va mettre dans les bassines, ça va être de l'eau souillée par les pesticides qui va être repartir ensuite dans le sol. Et c'est un peu sans fin. Ces pratiques-là, elles se font sous le manteau, ou en tout cas, maintenant, elles sont en train de s'étaler au grand jour. On va pomper l'eau, on nous explique qu'on va récupérer de l'eau pendant la période hivernale, parce qu'il y a plus d'eau. Mais la période hivernale, elle sert à reconstituer les nappes phréatiques. Si vous utilisez cette eau, vous la détournez, vous faites un accaparement de l'eau pour remplir vos bassines, bah c'est de l'eau en moins dans les nappes phréatiques. Et ça, c'est extrêmement inquiétant. C'est notre eau à nous aussi. Hein. C'est ça qui est en jeu. Donc, moi, je ne dis pas que du jour au lendemain, on va passer d'un modèle à l'autre. Mais il faut que chacun apprenne à cultiver en utilisant moins d'eau, préférer un modèle qui va être sobre en eau. Et ça, c'est ce mot sobre. D'ailleurs, il n'est même plus assez. Parce que sobre laisse entendre qu'il faut consommer moins. Mais ne dis pas la limite de quantité. L'eau, évidemment, il y a toujours autant d'eau sur Terre, on apprend ça à l'école.
0: Elle n'est pas toujours sous la même forme et de la même qualité. Exactement. Et au même endroit.
1: Donc, la quantité d'eau est toujours la même. Il y a ce qu'on appelle le grand cycle de l'eau et le petit cycle de l'eau. Le petit cycle de l'eau, c'est nos usages humains. Dans le grand cycle, il y a toujours de l'eau, mais elle n'est pas accessible. Dans le petit cycle, par contre, ça, c'est l'eau directement utilisée. Ça, celle-là, elle est de moins en moins disponible. Et donc, c'est ça qui est dramatique. Et pour tous nos usages. Cet été, on a pu mesurer ce que ça voulait dire, la sécheresse. On a pu mesurer à certains robinets d'eau où il n'y avait plus d'eau. On a dû ramener de l'eau par citerne. Et pendant ce temps-là, on va continuer d'alimenter un modèle qui ne fonctionne pas. Il faut mettre un stop à ça. Je le dis par ailleurs, qui paye l'eau ? Qui paye l'eau ?
0: Toujours les mêmes.
1: Bah, c'est nous. Bah, c'est nous.
0: Les,
1: bah, voilà.
0: Les contribuables, les citoyens, citoyennes.
1: Voilà. Et ça, c'est pas juste. Ce n'est pas juste. Il faut revenir sur la question de la répartition du coût de l'eau, que ça soit juste.
0: D'ailleurs, on paye aussi les méga-bassines et machin.
1: Avec l'argent public qui va aider à faire tout ça. Ça, à chaque fois, c'est des systèmes qui ne vont pas régler le problème, mais qui vont être soutenus par la puissance publique, avec la complicité du gouvernement. Et ça, ce n'est pas possible.
0: D'ailleurs, notons aussi au passage que quand on proteste, qu'on manifeste contre ce genre de pillage et de vol, on paye aussi la répression qui nous frappe.
1: Ça,
0: c'est-à-dire
1: vrai.
0: Que les grenades
1: ça,
0: lacrymogènes et tout ça, c'est nous qui les payons
1: ça,
0: aussi.
1: Ça, c'est vrai que ce service public a été plutôt en augmentation et il y a une petite inflation de ce point de vue-là. Et que ça, on continue de payer les pots cassés de tout ça. Parce que ça, malheureusement, ça a des incidences sur des gens très concrètement.
0: J'ai le sentiment que ce pseudo-syndicat agricole, la FNSEA, mais je crois qu'il y a une coordination européenne de tous ces syndicats, roule en fait pour l'agro-industrie. Et la FNSEA, d'ailleurs, l'a affiché très clairement dans son cahier des charges. Leur but, c'est quelques grosses fermes-usines et finir de tuer ce qui reste de la paysannerie. D'ailleurs, ça reste quand même sidérant de voir des exploitants agricoles qui ne s'en sortent pas, qui militent pour les gens qui veulent leur propre mort. Enfin, ça restera un grand mystère. Je reste sur la loi d'urgence agricole. Plus de fermes-usines. Je pense à Creutzfeldt-Jacob, les épidémies qu'on s'est tapées, ces fermes des 1000 vaches et compagnie, là, ce sont de véritables incubateurs. On n'a rien retenu du coronavirus, de Creutzfeldt-Jacob, de la grippe aviaire. Non, le modèle, ça reste faire des énormes bouillons de culture qui vont, un jour ou l'autre, nous refaire des maladies et semer la panique et la mort.
1: Ah oui, si on regarde la situation sanitaire dans laquelle on se retrouve depuis quelques années, on mesure qu'il y a des virus qui passent de l'homme vers l'animal ou de l'animal vers l'homme, qu'il y a ce qu'on appelle des zoonoses quand tu parles de l'animal vers l'humain et qu'il y en a de plus en plus. Il y a ça d'un côté. Il y a par ailleurs le réchauffement climatique qui laisse à penser que certains glaciers qui vont fondre vont libérer aussi des virus. Et il y a un vrai danger parce que c'est des virus qui existaient à une époque où nos corps étaient peut-être adaptés, mais aujourd'hui ne le seront pas forcément. Et donc c'est quand même assez flippant. Et puis globalement, le réchauffement climatique provoque une perte de biodiversité. Cette perte de biodiversité casse la chaîne alimentaire, va donner plus de force à certains virus par rapport à cette chaîne complète qui nous permet de vivre, parce que c'est un équilibre, c'est une symbiose. Cette symbiose, elle est un peu cassée. Donc on est quand même dans ce temps-là. On est dans ce temps-là, on est dans le temps de la mondialisation, et donc ça c'est aussi le capitalisme, c'est aussi la circulation des marchandises de manière complètement délirante. Une maladie qui arrive à un bout de la planète, on l'attrape très très rapidement à l'autre bout. Et on entend ça régulièrement. Chikungunya, il est à tel endroit, puis on est en train de dire, ah ben ouais, mais là, ça y est, pof, c'est chez nous. Plus personne n'est vraiment protégé de ces maladies. Donc c'est quand même extrêmement inquiétant. On peut corriger ça, parce qu'il faut corriger ça, mais pour cela, il faut avoir une lucidité complète, il faut penser la recherche sur notre santé humaine et la recherche sur la santé animale, ensemble. Il faut articuler ça. Il faut beaucoup d'argent là-dessus. Il faut anticiper ce qui est en train d'arriver. Et puis par ailleurs, il faut changer de modèle. Changer de modèle économique, changer de modèle agricole. Si on ne le fait pas, nous courons à la catastrophe. Et je le dis, en matière d'agriculture, quand j'ai fait un rapport sur la grippe aviaire, une catastrophe absolue, elle est encore présente. Alors qu'au départ, c'était exceptionnel, mais c'est plus exceptionnel. Elle est là de manière présente parce que la faune sauvage a elle-même attrapé cette maladie et la retransmet vers des animaux. Parce qu'on a fait des canards d'élevage pour la chasse qui vont attraper cette maladie et vont le refourguer à toutes celles et ceux avec lesquels ils vont être en contact. Donc c'est quand même ça la situation dans laquelle on est. Et pendant ce temps-là, on va payer les chasseurs pour pouvoir repérer les animaux morts. Bah oui, mais bon, ils les provoquent un tout petit peu quand même. Hein, voilà. Donc du coup, globalement, on est dans une situation d'un monde qui commence à prendre la mesure des problèmes, mais qui n'est pas du tout prêt à les changer, qui ne fait pas à la hauteur ce qui est nécessaire. Là, il faut... Franchement, sur le modèle agricole, il faut faire rupture. Il faut changer dans le délai le plus court possible, aller vers une agriculture paysanne, une agriculture qui soit capable de nourrir, et elle est capable de nourrir. Il faut arrêter un certain nombre de cultures progressivement qui consomment énormément d'eau, parce que ça ne tiendra pas avec le reste. Il faut, pour nos vignes, imaginer pour nos vignes comment on va pouvoir les protéger, que ça soit du gel, que ça soit de la canicule, avec de l'arboforesterie, avec des coupes tardives. Voilà, c'est tout ça. Et en fait, on a des bouts de solutions, mais il n'a jamais été acté qu'on allait vers un autre modèle. Si on acte qu'on va vers un autre modèle, alors on mettra en œuvre toutes ces solutions. Parce que ce n'est pas une solution unique, c'est des solutions qui vont nous conduire dans une direction, un cap, ce que je racontais tout à l'heure d'ailleurs. Il y a un cap, et ce cap, ça doit être un changement de modèle, et c'est ce modèle qu'il faut enclencher.
0: Le problème, c'est que ce n'est pas dans le cahier des charges de Bayer, Monsanto, BASF...
1: Et je vais te dire quelque chose là-dessus, parce que ça va faire un rebond sur une proposition de loi que j'ai faite. On est aujourd'hui dans une sorte de combat permanent pour l'écologie. Il y a des tas de lois sur l'écologie. Tu l'as dit tout à l'heure, avec l'omnibus, on démonte des choses qui existaient à l'origine. En vrai, j'ai l'impression que c'est comme si on était dans un bateau, qu'on avait des trous et qu'il nous manquait un bouchon. Donc tu bouches un truc, paf, ça coule à un autre endroit. Donc on fait une loi sur l'environnement. Elle est dégradée par ailleurs, on l'interdit, ou il y a quelque chose qui est contraire. C'est vrai que j'ai déposé une proposition de loi pour que la Loire ait une personnalité juridique.
0: Le fleuve Loire, le droit du vivant.
1: Ouais, le droit du vivant, les droits de la nature.
0: Grâce à un travail qui a été mené ici, notamment en Touraine, par l'écrivain Camille de Toledo,
1: exactement,
0: avec le Polo, le Parlement de Loire, exactement, etc. Et ça s'est concrétisé par la proposition que tu as faite à l'Assemblée.
1: J'en parlerai d'ailleurs aux Assises de la biodiversité à Tours. Mais en gros, l'idée est de dire, finalement aujourd'hui, on a une sorte de droit de l'environnement qui est un peu cumulatif. C'est-à-dire, il y a plein de propositions, plein de textes qui arrivent, et ils sont démontés les uns derrière les autres. Par ailleurs, ça donne quelque chose qui donne pas le sentiment d'une cohérence d'ensemble. Renvoie aussi, à celles et ceux qui veulent bien le dire, que c'est de l'écologie punitive. Bah, vous allez encore interdire, vous allez encore interdire, vous allez encore interdire. Évidemment, il va falloir continuer à se battre là-dessus. Mais par ailleurs, si on élève la nature au même rang juridique qu'une entreprise, parce que c'est ça la donnée, c'est qu'aujourd'hui, on a donné des droits à l'entreprise, on a donné des droits à l'homme, mais on n'a pas donné de droits à la nature. Et donc, qui perd les arbitrages? Eh bien, la nature, tout le temps. Et donc, du coup, si on la met à la même hauteur, si on ne la défend pas, mais on lui permet de se défendre, ce qui n'est pas exactement la même chose, eh bien, évidemment, on va arriver à avoir quelque chose de peut-être plus simple, de plus lisible, de plus compréhensible. Et par exemple, il y a un projet industriel, et ben vous avez en face la nature, elle va dire ben non, mais là c'est pas possible, ce que vous allez faire, ça va, donc c'est pas possible, voilà, vous pouvez pas faire. Ou alors vous pourrez faire à telles conditions.
0: La nature incarnée par des humains qui sont ses défenseuses.
1: C'est évidemment des visages humains qui devront être choisis collectivement pour avoir le meilleur. Tout le monde n'est pas d'accord là-dessus. Il y a même des environnementalistes qui ne sont pas d'accord. Mais moi, je crois vraiment que c'est la voie pour pouvoir avancer, parce que j'en ai marre de perdre de manière constante. Et donc, du coup, derrière cet exercice-là, il y aura une capacité de reconnaître la nature dans ses droits et de faire en sorte que ses droits puissent décider. J'ai fait la même chose, donc les droits de la Loire, mais j'ai aussi fait rentrer la nature dans l'entreprise. La nature syndicaliste, la nature actionnaire, la nature administratrice dans une boîte. Aujourd'hui, la loi n'est pas votée évidemment, elle est soumise, j'espère, un jour au Parlement. Mais l'idée, c'est de dire l'écologie sera un sujet présent de manière permanente dans les réunions des actionnaires. Dans ces actionnaires, il y aura une obligation de mettre à plat un plan de transition. Dans les CSE, les comités sociaux et économiques, il y aura une obligation d'avoir une commission d'environnement. Il y aura une obligation d'avoir l'écologie. Ça, c'est la nature syndicaliste. Et enfin, il faut faire en sorte que dans le conseil d'administration, la nature administratrice, on ait des représentants de la nature à côté des autres actionnaires et que ça dialogue. Et je n'ai pas été jusque-là, j'aurais peut-être dû, peut-être que c'est là où je ne suis pas assez radical. Mais en tout cas, le chemin va m'y conduire, c'est pour ça que je l'ai imaginé comme ça, mais qu'il y a un droit de veto, que les représentants au conseil d'administration de la nature puissent dire non. C'est pas possible. Votre business, c'est pas possible. Votre aménagement, c'est pas possible. Et c'est à ça qu'il faut arriver. Et on arrivera à une forme d'équité dans les décisions. Voilà, moi je crois à ça. C'est pour, pas tout de suite, c'est pour dans quelques temps. Mais je pense qu'il faut vraiment prendre ça très au sérieux. Parce que j'ai l'impression que ça va être un peu le sens de l'histoire, je l'espère en tout cas, et que ça nous emmènera sur une autre considération. Parce que sinon, sur l'écologie, la nature, même si... appeler la nature, ça ne veut pas dire grand-chose, mais les entités juridiques futures, partout, en fait, c'est secondaire. C'est secondaire. Et surtout, C'est toujours secondaire. Un crapaud ne va pas empêcher l'implantation d'une usine. Des fois si.
0: L'outarde canepetière a pu faire reculer une bassine.
1: Et c'est ça, en fait, qu'il faut. C'est donner de la force aux éléments naturels pour qu'ils puissent avoir une forme d'équité et pouvoir remporter le morceau quand ça sera le moment venu, à chaque fois que c'est nécessaire.
0: Autre catastrophe en cours, l'épidémie de cancer. Printemps 2026, le Conseil de l'Ordre des médecins établit qu'il y a un rapport entre pesticides, cancers et autres maladies. Or, tant à l'échelle nationale qu'européenne, c'est légalisation des pesticides sans étude préalable ni principe de précaution.
1: Mais peut-être faut-il dire qu'ils l'ont fait alors qu'aujourd'hui, la connaissance des causes identifiées pour ces cancers n'est absolument pas à la hauteur. C'est-à-dire qu'aujourd'hui, chaque département doit tenir un registre des cancers pour pouvoir justement retrouver des causalités. On doit faire des études épidémiologiques sur des cohortes dans le temps long avec des chiffres suffisants. Il n'y a pas d'argent mis là-dedans, je vous le dis tout de suite. Il y a assez peu d'études qui soient faites. Donc même sans avoir tout ça, ils prennent cette position. Ça en dit très long, très très long. C'est quoi le problème avec les pesticides que nous avons aujourd'hui ? C'est que ce n'est pas une mort immédiate. C'est que c'est une mort lente. Et que du coup, aller démontrer immédiatement que c'est ça la cause, vous pouvez trouver plein de causes. Et c'est assez facile de faire douter. Et c'est ce que font les fabricants, ces marchands de mort, qui font douter de manière permanente. Voilà, et on est dans cette situation. Il y a toujours une étude qui arrive, on ne sait pas d'où, qui nous explique que peut-être, ce n'est pas tout à fait avéré. Ce n'est pas démontré. Ce n'est pas démontré. Il y avait un principe dans notre droit qui était le principe de précaution. Maintenant, il y a une inversion. Tant que ce n'est pas démontré, ça n'existe pas. C'est quand même un peu hallucinant.
0: Alors, c'est à la fois dans la loi d'urgence agricole et dans les trucs omnibus.
1: Bien sûr. Et ils sont en train de faire en sorte que ce principe de précaution s'assoie dessus pour une raison. Pour la sacro-sainte concurrence internationale. Mmh. Évidemment, moi je suis pour des clauses miroirs, je suis pour ce qu'on va interdire chez nous soit interdit ailleurs, évidemment qu'on ait les mêmes règles du jeu. Mais aujourd'hui, la demande, c'est d'alléger les règles pour pouvoir s'en sortir. Mais en fait, on va se tirer une balle dans le pied. On va alléger les règles et se rendre malade. On va alléger les règles et avoir la biodiversité qui va dépérir. Et donc c'est ça qu'on souhaite. Au contraire, il faut être un fer de lance. La France doit être un fer de lance. Elle doit pousser les autres pays européens, elle doit pousser les autres pays pour qu'on arrive à des protections suffisantes. Et là, c'est exactement le contraire. On a dit, la droite nous explique, ah là là, c'est scandaleux, regardez, surtransposition. Ça, c'est très, très étonnant sur le droit européen. On doit régulièrement transposer dans le droit français des textes européens. Et donc, à chaque fois, maintenant, ils dénoncent la surtransposition. Mais ce n'est pas le sujet. Ce n'est pas une surtransposition. Regardez en France comment on est devenu, sur un certain nombre d'exemples, de mauvais élèves. Comment nos textes, finalement, ne posent pas les bases. Je me rappelle quand il y a eu les polluants éternels. On nous a poussé à dire « Ah, mais il faut attendre ». Parce que quand même, la Commission européenne va prendre une législation très très difficile sur vraiment qui va empêcher les polluants éternels. Si on les avait écoutés, il n'y aurait pas de loi française. Même imparfaite, même détricotée, elle est quand même meilleure que ce que nous propose l'Union européenne. Qui est en train de repousser les prises de position ? Qui a identifié une vingtaine de PFAS en oubliant de sa liste le TSA, qui est celui qui est utilisé dans tous les pesticides ? Voilà, c'est ça la réalité. Et donc du coup, on n'a pas fait ce qu'il fallait être fait. On nous a dit il faut attendre. Et puis finalement, heureusement, on a poussé, c'est notre groupe qui a poussé cette loi, on l'a obtenue. Mais là, ils sont un peu en train de la détricoter, malheureusement. J'espère qu'il en restera suffisamment et qu'on pourra vérifier que cette loi s'applique dès 2027, puisqu'il y a un certain nombre de mesures dedans qui sont applicables dès 2027.
0: Dans les histoires de hiérarchie, entre à l'échelle nationale la loi d'urgence agricole et les omnibus européens, qu'est-ce qui prime sur l'autre ? Enfin, on est quand même avec ce truc d'Europe pas démocratique du tout. Enfin, l'Europe, on en voulait bien, mais pas de celle-là. On est quand même dans une nasse. On peut passer toutes les lois qu'on veut au national. Il y a l'Europe au-dessus. Oui, alors qui commande ? De quoi va-t-on plus souffrir des omnibus ? Airbus ou de la LUA ou les deux en même temps, mon capitaine?
1: Bah, je dirais les deux en même temps, mais parce que aujourd'hui, imagine, tu n'as plus d'Europe, c'est pas mieux ce qui se passe en France. Hein, voilà, je peux quand même le dire. Si tu n'es plus dans l'Europe, tu as le Rassemblement national qui arrive au pouvoir. Imagine, on va se retrouver dans une situation bien pire que celle qu'on connaissait avant. Regarde ce qui s'est passé en Angleterre. Commence à regarder un peu avec difficulté ce qui est à venir. Maintenant, quand on est sur des champs de compétences qui relèvent de l'Union européenne, c'est l'Union européenne qui fixe la règle. Et donc, on doit transposer cette règle. On doit, alors pour certaines règles, on peut les adapter selon le texte, mais en gardant le cap. Pour d'autres, on doit les appliquer telles qu'elles sont. Mais là-dessus, malheureusement, il y a un concours de populisme qui sont à l'œuvre à l'échelle européenne. Il y a de nombreux pays européens qui sont en train de se retrouver pour détruire un peu plus d'Europe. Et moi, je le dis dans ce moment-là, il faut au contraire, évidemment, la défendre. Moi, je le dis, c'est une des lignes que je considère comme essentielle. Si nous ne défendons pas l'Europe, je pense qu'elle va être affaiblie, que ça va nourrir ces populismes. Bien sûr que l'Europe est injuste, mais il vaut mieux mener la baston à l'intérieur que d'en sortir, parce que tu n'y rentres pas ou tu mets des années, des années, des années avant d'entrer dedans. Et donc voilà, donc moi, j'ai un vrai point d'inquiétude. Voilà, vrai point d'inquiétude. Et ces textes omnibus qui étaient la navette qui permettait de reprendre plusieurs textes et de faire tomber, de reculer un certain nombre de propositions. La CRSD, 80% des entreprises ont été exonérées d'obligations sur leur transparence. Voilà. C'est un texte un peu fourre-tout, où on perd tout. Et ça, c'est très triste. C'est très, très triste ce qui se passe au niveau européen. Malheureusement, je regrette qu'on ait si peu d'eurodéputés, nous, et la gauche d'une façon générale, pour pouvoir peser un peu sérieusement. Mais il y a un moment, quand, et je l'espère, qu'on gagnera la présidentielle, alors là, on pourra se battre pour qu'il y ait une Europe pour aller convaincre d'autres partenaires. Convaincre, pas imposer aux autres. Il faudra se mettre d'accord. Voilà, et donc c'est ça qu'il faut réussir à faire. Et là, j'espère vraiment, franchement, j'espère franchement qu'on gagnera la présidentielle. Et le on étant un peu collectif, à gauche.
0: Intriquée à la menace sur le vivant, la menace fasciste plane sur la présidentielle 2027. Or, cette brutale décennie Macron a déjà instauré un climat pré-fasciste, avec manipulation mentale de masse. Exemple stupéfiant de février 2026 à l'Assemblée nationale, des députés ont dédié une minute de silence au militant nazi Quentin de Ranque, mort dans une confrontation qu'il avait cherchée. Il n'y a pas eu de minute de silence pour Naël, Zied, Bouna et tous les autres. Quelques jours après cette minute de silence, Charles Fournier a eu l'honnêteté et le courage de présenter ses excuses pour s'être laissé ainsi berner et entraîner dans cette manipulation collective. Excusé d'avoir rendu hommage à un nazi. Qu'est-ce que cette anecdote nous raconte sur la manipulation de masse que nous subissons quotidiennement et massivement jusqu'à berner un citoyen pourtant très éclairé ?
1: Si tu m'autorises à revenir un tout petit peu dessus sans rentrer dans le détail, d'abord la mort de Quentin de Ranque, c'est le samedi que ça arrive. Le mardi, on se retrouve en réunion de groupe, on discute, pas de position très claire, mais on est très emmerdé parce que on sent bien que ça va aller que dans une direction. On n'entend qu'une part des informations à ce moment-là. On n'a pas toutes les informations, je le dis vraiment. J'avais des éléments, pas tous les éléments, et je les ai eus au fur et à mesure. Et puis par ailleurs, il y a eu une décision de la conférence des présidents de groupe, et tous les présidents de groupe, sauf quelqu'un du groupe Lyotte, qui a dit « moi, je ne suis pas d'accord avec ça ». Mais on a tous dit qu'on était OK. OK pour la minute de silence. Parce que toujours cette peur, alors pas nous spécialement, mais cette peur d'être mis en accusation et dans l'accusation permanente de la gauche.
0: Bah déjà que tu es proche des éco-terroristes qui, voilà, comme chacun sait, sont des nazis.
1: Disons-le, LFI risquait de s'en prendre encore plein la gueule de manière tout à fait illégitime et a dit oui dans ce moment-là. Tout le monde a dit oui, mais en fait, certains ont dit oui, ne sont pas venus, d'autres ont dit oui, sont venus, d'autres n'ont rien dit. Voilà. Finalement, moi, je me suis fait prendre par le mouvement dans lequel on était, le réunion de groupe le mardi, conférence des présidents le mardi matin, et QAG le mardi après-midi. J'ai pas eu le temps de réagir, et donc je me suis retrouvé dans l'hémicycle, j'ai même pas pensé qu'il y avait la minute de silence. Elle a lieu, je me lève comme tout le monde, voilà. Et sur le moment où je me lève, je suis super mal à l'aise. Je me dis, mais qu'est-ce que j'ai fait là? Qu'est-ce que j'ai fait? Et j'ai réfléchi, j'ai écrit, j'ai pris le temps parce que je veux pas, moi, je fais pas des trucs comme ça. Et j'ai dit ce que je ressentais profondément, que c'était une arnaque complète, que les médias avaient dit ce qu'ils voulaient, on avait fait courir une vérité, qu'on a eu derrière, évidemment, des versions différentes qui se sont exprimées. Puis petit à petit, on a commencé à voir un peu la lumière. Et voilà, et donc c'est à partir de ce moment-là où moi, j'estimais que je devais dire que je m'étais trompé, que c'était pas normal d'avoir été là, que je m'en suis voulu beaucoup. J'aurais aimé que d'autres fassent pareil. Parce que, évidemment, je me suis pris quelques volets de bois vert, de gens m'ont dit « Ah, bah quand même, t'es un peu naïf ». Mais franchement, je ne crois pas avoir fait preuve de naïveté. J'ai été pris par un mouvement de manipulation, comme tu l'as dit, mais aussi d'un discours dans lequel j'étais, je me suis retrouvé prisonnier. C'est de ma responsabilité, je ne veux pas dire tout le reste. Évidemment, bien sûr qu'il y a cette ambiance générale, mais moi, j'ai manqué de lucidité et on ne me reprendra pas là-dessus, ce qui ne veut pas dire que ça ne veut pas arriver par ailleurs. Voilà, donc je l'ai dit avec sincérité. Franchement, j'étais assez mal, ça m'a travaillé pendant plusieurs jours. Et donc, j'ai essayé de mettre ça par écrit, comme c'était possible, ce que j'ai ressenti. Je l'ai fait pour une raison aussi simple, c'est à l'égard de celles et ceux qui l'ont lu, de se dire, un élu, il peut se tromper. Voilà. Et un élu, ça se trompe. Un élu, ça dit, ça s'excuse. Je trouve que c'est normal. Et en fait, on attend tellement de nous d'être performatifs, univoques, d'être parfaits. Ben voilà, moi je voulais démontrer qu'on était capable de faire ça. En tout cas, j'étais capable de le faire. Et c'est ce que j'ai fait. Tant pis pour les petits mots doux pour certains. J'ai eu beaucoup de félicitations aussi, évidemment. En tout cas, je me suis mis à jour et je me sentais plus à l'aise par rapport à ce que j'avais fait et ce que je devais tenir et la ligne qui était celle que je devais tenir.
0: Et cette malheureuse aventure, elle illustre quand même ce climat général. Scorwell nous avait annoncé, hein, la vérité c'est le mensonge, la paix c'est la guerre, les gens d'extrême gauche sont des nazis, et Quentin Durand qui était une pauvre petite victime innocente, et le Front National est philosémite, ils sont les gentils, nous sommes les méchants.
1: C'est vrai, regarde ce qui s'est passé il n'y a pas longtemps, avec un sénateur de l'Indre-et-Loire qui a déclaré « Bah oui, j'ai dit une fake news ». Mais il faut comprendre, les gens, ils comprennent pas tellement, donc je suis obligé d'utiliser cette fake news sur l'acétamipride, qu'il serait présent dans les colliers de chiens et de chats. Il se trouve que dans certains, il y a un autre néonicotinoïde qui est moins dangereux. Mais la ministre elle-même l'a répété, tout le monde l'a répété. Voilà ce qu'on est capable aujourd'hui. La vérité n'existe plus. La science est niée de manière permanente.
0: Tu n'es pas au courant que la Terre est plate?
1: Bah oui, voilà, la Terre est plate. Bien sûr que je peux me tromper, mais j'ai l'impression d'aller chercher de manière systématique la science, de faire appel à elle, et que notre rôle à nous, c'est d'écouter ce que va nous dire la science. Alors évidemment, on va se faire un avis, parce que c'est pas un chercheur qui va dire la vérité, mais c'est des concordances, c'est des accords, c'est voilà, et c'est là-dessus qu'on doit porter le projet politique. Et malheureusement, on a l'impression que la fake news règne, qu'on peut dire tout et n'importe quoi. Et ça, c'est quand même très inquiétant. Franchement, je fais très attention à ce que je dis. Je calcule pas, mais en tout cas, je dis des choses que je pense, que j'ai lues, que je comprends. Sinon, je me tais, quoi. Il y a plein de moments où je me tais, quoi. Je préfère me taire que dire une ânerie. Ça devrait être une règle en politique, je pense. Okay.
0: Retour sur les pesticides, le 3 octobre 2026, mobilisation internationale à Saint-Pierre-la-Garenne, en Normandie, devant une usine de la multinationale Syngenta qui fabrique des poisons interdits. Autour du site, il y a de l'eau contaminée interdite à la consommation et des augmentations de cancers constatées. Seras-tu à cette manifestation ?
1: Je pense que j'y serai, il y en a plusieurs, il y en a une le 27 aussi, septembre, pour le climat, parce que ça va être quand même aussi, la rentrée politique, j'espère, portera aussi sur ces sujets. Il y en a plusieurs, il y a aussi sur la situation sociale, donc il va y avoir plusieurs mobilisations, donc j'essaierai d'être de toutes.
0: J'ai très envie d'aller aux pompiers quand même, hein, qui se sont fait gazer et matraquer en 2023, ils osaient réclamer plus de moyens pour combattre les incendies.
1: Et là, ils sont en train de monter en température, on les a reçus pendant nos journées d'été, on parle beaucoup avec eux, on s'est battus au niveau de la sécurité civile pour leur donner les moyens. On est en train de tout faire pour que les pompiers soient reconnus dans leur exercice, dans le danger qu'ils sont en train de prendre pour nous. Voilà. Donc oui, il faudra être aussi à la manifestation des pompiers. Donc je ne sais pas ce que je serai capable on regarde de mon, oui. de mon état physique, mais partons, j'essaierai de participer à toutes les manifestations, parce que je crois vraiment que ça va être un moment décisif, le mois de septembre, le mois d'octobre, je crois qu'il faut pouvoir dire haut et fort ce qui s'est passé pendant l'été, il ne faut pas refermer ce dossier, ce chapitre, faire comme si de rien n'était, il faut se battre quand j'entends que l'argent qui a été mis pour soi-disant aider les collectivités à climatiser nos écoles, à les rénover énergétiquement nos écoles, ce fonds va être annulé là, c'est ce qu'ils viennent de décider. Il y avait déjà divisé par 4 dans le fonds vert. Le fonds vert était le fonds pour aider les collectivités pour intervenir sur ces sujets, parce qu'elles ne peuvent pas toutes seules, elles peuvent avec le soutien de l'État. Ben, déjà, il n'y avait quand même pas beaucoup d'argent dedans. Là, ils disent on va le monter à 1 milliard, mais même 1 milliard, ce n'est pas suffisant. Tous les think tanks qui peuvent exister de droite, de gauche, nous disent qu'il faut investir de manière massive dans le réchauffement climatique, qu'il va falloir une exception financière, qu'il va falloir mettre le paquet, et ben là, ils sont en train de nous expliquer qu'on va couper sur la dépense écologique parce que c'est ça l'urgence. Là, moi, je le dis, on est à contre-courant, il faut agir très vite et donc il faut qu'on réclame les moyens, qu'il faut qu'on se batte pour qu'il y ait une loi unique sur le réchauffement climatique, qu'il faut qu'on se batte contre les lois liées à la police, à laquelle on a accordé une forme d'impunité.
0: Présomption de légitime défense.
1: Une présomption de légitime défense, c'est pas possible d'imaginer.
0: D'aucuns auront appelé droit à tuer. C'est une proposition de Le Pen père, hein, d'ailleurs.
1: Mais bien sûr, c'était une proposition de Le Pen père. Mais tout ça, c'est une ambiance. Et tout ça nourrit le Rassemblement national. Voilà. Cette proposition de loi, elle était inique. Évidemment que la police, il faut trouver une forme de réconciliation entre la police et la population, mais pas à coup de propositions de loi comme ça, pas en nourrissant la politique du chiffre, pas en laissant s'installer, gangréner dans la police l'extrême droite qui avance. Il faut retrouver des voies, parce que je sais qu'il y a plein de policiers qui font leur métier avec, au nom du service public, et qu'il faudra retrouver ça. Mais aujourd'hui, il faut vraiment remettre de la paix. D'ailleurs, on appelait ça des gardiens de la paix. Il va falloir remettre de la paix, parce que je pense qu'on prend une tournure qui est assez inquiétante.
0: C'est ACAB lent.
1: Tu peux le dire comme ça.
0: Bon, voilà, écarter la menace fasciste, oui. Une alliance, une coalition, un nouveau front populaire. Et...
1: Mais honnêtement, j'y travaille, mais par contre, je crois profondément, je défends l'écologie politique.
0: Ce que fait aussi LFI. Hein,
1: oui, mais pas... Mais...
0: Je suis allé au Mégacanal, les seules écharpes tricolores, c'était des LFI, hein, j'ai pas vu d'écolo.
1: Je...
0: Hein.
1: Je suis d'accord, mais par contre, je l'ai dit et je le pense, qu'il y a une qualité théorique sur la bataille pour le climat et contre le réchauffement climatique du côté de LFI, réellement. Mais nous avons l'expérience concrète des territoires depuis des années. Ça fait des années que nous sommes sur le terrain. Eux, quand ils prennent des délégations dans les collectivités, tu peux regarder, ils ont essentiellement des délégations sociales. Ils n'ont pas cette expérience. Donc, ils ont d'autant plus besoin d'être aussi d'épauler de gens qui vont défendre ces questions. Moi, en tout cas, c'est ma conviction. Et l'écologie politique, c'est aussi la façon dont on va penser l'économie. Une politique de relance de la consommation, si elle est populaire, je peux l'entendre. Mais moi, je ne suis pas keynésien, de moins en moins keynésien. Je veux une autre économie. Je veux aller vers une forme de décroissance. Ah là là, le mot est jeté. Mais en tout cas, d'une post-croissance. Parce que continuer dans ce sens-là, ça va nous emmener dans le mur. Et donc, du coup, bah, faut débattre de tout ça. Il faut être capable de débattre de ça. Voilà, chacun sa place, chacun ce qu'il représente. Mais en tout cas, je pense qu'il n'y aura pas de réussite s'il n'y a pas de compromis. Pas de compromission, mais des compromis. Et donc, du coup, c'est à ça qu'il faut travailler.
0: Pas de compromission, mais des compromis pour une véritable politique écologique et sociale. Mot final de cette conversation à télécharger via notre site polemiques-et-la-voix-off.com. Avant votre prochain rendez-vous avec cette émission sur votre radio libre préférée, ce n'est qu'un combat. Continuons le début. Salut.
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Bonjour et bienvenue dans l'émission Hard Time Machine. Mathieu Morand avec vous pour un voyage musical à travers le temps. Une nouvelle émission de Hard Time Machine. Cette saison, j'ai décidé d'aller explorer les faces B des vinyles de mes groupes de métal préférés. Comment ces groupes abordent cette deuxième face d'un vinyle et quels titres ils vont choisir pour démarrer en trombe ou tout en finesse? C'est le pitch de cette émission et de cette saison. On est ici en 1978 avec Judas Priest.

1978, c'est l'album Stained Glass et les Anglais de Judas Priest affinent vraiment leur heavy metal. Ils viennent alors de recruter leur nouveau batteur, Les Binks, et le titre qui ouvrait cette phase B de Stained Glass, eh bien, c'est Saints in Hell. On poursuit avec Van Halen.

1978, c'est donc l'année où le monde découvre Van Halen avec ce tout premier album éponyme, et la face B s'ouvrait avec Jamie's Crying, un titre qui avait été choisi pour être le troisième single représentatif de cet album. Malheureusement, single qui n'a pas pu rentrer dans le Billboard, mais qui n'en demeure pas moins une excellente chanson. On poursuit avec Rainbow.

Et les anciens fans de Deep Purple sont vraiment ravis hein, avec ces albums de Rainbow qui sortent dans les années 70, ici avec l'excellent Ronnie James Dio au chant et ce Long Live Rock'n'Roll qui sortait en 78 et dont la face B s'ouvrait avec cet exceptionnel titre Kill the King. On poursuit avec AC/DC.

Les Australiens d'AC/DC qui sont alors incontournables dans le paysage métal de la fin des années 70. En mai 1978, ils sortent donc ce Power Rage dont la phase B s'ouvrait avec ce titre que nous écoutions, Sin City, et ce quel que soit le pressage américain, australien ou européen. On va continuer avec le groupe UFO.

UFO, groupe anglais qui est alors un petit peu à la recherche d'un nouveau souffle. Ce disque qui sort en 78, Obsession, c'est loin d'être le meilleur de la discographie du groupe. Mais en tout cas, il est sorti en vinyle et la face B s'ouvrait avec Hot and Ready qu'on écoutait à l'instant. On poursuit avec des compatriotes Magnum.

Les Anglais de Magnum, ils se forment au début des années 70 à Birmingham, en Angleterre, et ils sont plutôt dans le hard rock progressif, et leur premier album ne sortira qu'en 1978, c'est celui qu'on vient d'écouter ici, Kingdom of Madness, dont la face B s'ouvrait avec All That Is Real. On continue avec des Américains cette fois, Boston.

Les Américains de Boston, qui, à l'instar de leurs compatriotes de Kansas, ont choisi leur patronyme en fonction de leur origine géographique. Ils se formaient en 75 et sortent en 1978 leur deuxième album, Don't Look Back, dont nous écoutions le premier titre de la phase B, Feeling Satisfied, qui avait été choisi comme troisième single de ce disque. On continue avec Styx.

Six qui sortait l'album Pieces of Eight en 78 et ce premier single Blue Collar Man qui ouvrait donc la face B de l'album mais qui est bien sorti également en 45 tours, un gros tube aux États-Unis. On va poursuivre avec Black Sabbath.

Les Anglais de Black Sabbath qui sont alors en bout de course avec un Ozzy Osbourne qui s'essouffle de plus en plus. Never Say Die sera d'ailleurs le dernier album avec le chanteur avant son retour en 2013. Mais en tout cas, Never Say Die, c'est un album très inégal qui s'ouvrait en phase B avec ce titre Shockwave. On va poursuivre avec les Suisses de Crocus.

Et les Suisses de Crocus hein, qui pratiquent un hard rock teinté de blues particulièrement populaire aux États-Unis à cette époque-là et qui sortait en 78 l'album Painkiller, aussi connu sous le nom de Pay It In Metal. La face B s'ouvrait avec Rock Me, Rock You. On poursuit avec Whitesnake.

Whitesnake, Trouble, c'est leur premier album qui s'ouvrait en face B avec ce titre, The Time is Right for Love, et l'amour qui a été un petit peu le fond de commerce de David Coverdale tout au long de sa carrière avec Whitesnake. On va poursuivre cette émission consacrée à l'année 78 et au face B avec mon groupe préféré, Rush.

Si vous êtes un habitué de Hard Time Machine depuis ces longues années, c'est un titre que vous avez probablement déjà entendu. Circumstances, qui ouvrait la face B du meilleur album du monde, hein, ni plus ni moins, il n'y a pas de discussion. Hemispheres, qui sortait en 1978 et que vous devez absolument posséder. On poursuit avec Alice Cooper.

Alice Cooper, From the Inside. En 1978, Alice Cooper est déjà un artiste particulièrement bien établi et aux États-Unis et à l'international, signé sur un très gros label, hein, Warner Bros. Et From the Inside ouvrait sa phase B avec ce titre, Serious. Voilà, c'est la fin de cette émission. Je vous propose de terminer de nouveau avec Judas Priest, qui avait eu la bonne idée de sortir deux albums en cette année 1978, dont Killing Machine, qui s'ouvrait en face B avec Burning Up.

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1: 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Salut les amis, c'est Philippe, c'est British Connection pour votre émission rock avec un album de la semaine, celui de Dealer, mon genre d'image, la série live Alain Bachung, de titre pour le prix d'un Harley Psy Sealed. Emmanuel Chirage nous parlera de rock australien, nouveauté avec Lady Like Dragon, Fontaine d'ici, classique avec Plastic Bertrand, et dans 30 minutes je recevrai Quentin Vieillard pour son thriller rock au cœur du brouillard. Bienvenue, on est ensemble pour 2 heures de rock, d'excellent rock. Et puis il sortait en 81 ce titre qui fut un carton 5 ans plus tard en 86 à l'occasion du film Pretty in Pink de John Hughes. Voici tout de suite les Psychedelic Furs dans British Connection.

Il fait une belle carrière solo, le Paul Weller. Et à l'origine, eh bien, c'était le fondateur des The Jam dans British Connection. Going Underground.

0: Bienvenue en direct sur British Connection. Le match a commencé. Sylvie Schuss récupère la balle. Petit crochet punkisant. Passe à Kurt Cobain. Oh là là, la nonchalance grunge. Kurt Cobain pour Joe Strummer qui should I stay or should I go. Joey va et décale. Robert Smith sur l'aile. Smith larmoyant. Les cheveux dans les yeux, mais efficace. Centre tendu. Oh mon dieu, les frères Gallagher s'embrouillent dans la surface de réparation. Et c'est le but. Le Rock'n'Roll FC remporte le match. Je rends l'antenne. À vous les studios.
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Je vous propose maintenant dans British Connection un titre loufoque. Je vous le traduis en français. Tu me trouveras toujours dans la cuisine quand il y a une fête. C'est Jonah Lewy, oui, celui qui chantait Stop de cavalerie. Le voici tout de suite dans British Connection.

Le prochain album de Fontaine d'ici sortira le mois prochain. Il s'intitulera Dopamine Chamber. Voici le premier single qui vient tout juste de sortir. Fontaine d'ici dans British Connection. Marianne.

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0: C'est la première partie de l'album de la semaine. Je voulais rendre hommage aux dealers avec l'album Mangeur d'images 1990 chez Oulala. On retrouve tout de suite Laurent, l'ex-batteur des dealers.
1: Vivre vite. Un des premiers morceaux que j'ai appris à jouer lorsque j'ai intégré le groupe. J'ai adoré. Le morceau est un reggae très speedé avec des refrains tape dur et se termine en ska ultra speed. Pas le temps de s'ennuyer. Eric m'a raconté qu'il avait écrit cette chanson. Alors, écrit est la formule consacrée, mais Eric Dealer n'a jamais rien écrit car il était sorti de l'école en catastrophe à moitié illettré. Donc, il écrivait dans sa tête, pas sur du papier. Il avait donc écrit cette chanson après avoir vu le film éponyme Viva Deprisa de Carlos Saura, qui l'avait fortement marqué. Quand on connaît le destin du chanteur des dealers, on peut se dire que cette chanson est une sorte d'autoportrait. Brûler sa jeunesse par les deux bouts sans aucun projet d'avenir, profiter du présent à fond sans tenir compte des lois et en consommant tous les produits illicites à sa portée. Bon, la comparaison s'arrête là. Même s'il lui est arrivé d'être franchement malhonnête, voire carrément le roi de l'arnaque, Eric Dealer s'est très souvent fait arrêter par les flics, mais n'a jamais attaqué de banque. Rock'n'roll et drogue lui suffisaient largement.

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3: Je reçois dans British Connection Quentin Vieillard. Il a sorti un bouquin et c'est autoproduit, autofinancé. Salut Quentin.
4: Salut.
3: Alors, un petit CV de ce que tu as fait.
4: Alors,
3: ou ce que tu vas faire.
4: De ce que je vais faire. Alors, pour l'instant, ce que je fais et c'est ce que j'ai fait depuis quelques années, c'est de la compta. Ça n'a rien à voir.
3: Rien
4: avec
3: à
4: le
3: voir.
4: Domaine littéraire.
3: Ah, mais attends, les chiffres. Enfin, en parlant compta, t'as quand même un bouquin 1300 pages.
4: 1300 pages.
3: Ouais, c'est ça. Donc, il faut savoir compter quand même. Hein.
4: C'est sûr, c'est sûr.
3: Alors, au cœur du brouillard, c'est un roman, un thriller. Et pourquoi je t'ai invité? Parce que pour moi, le thriller, ça rentre dans le rock'n'roll. Et British Connection, c'est une émission de rock'n'roll. Alors,
4: cette histoire se passe dans une ville fictive des États-Unis. C'est contemporain. C'est une histoire de meurtre dans une ville donc très étrange. Et certains protagonistes vont essayer de résoudre évidemment l'enquête pour comprendre ce qui se passe. Et tout autour, dans cette ville, il y a des choses assez mystérieuses et étranges, proches du surnaturel, donc comme tu dis.
3: Est-ce que ça fait vraiment flipper? Parce que j'ai lu en tout début de bouquin, alors je ne l'ai pas lu, hein. Tu sais, à la télé, les mecs, ils disent, on lit les bouquins, mais en général, ils disent pas.
4: Je comprends, celui-là est
3: et là, 1300 pages, si tu veux, j'ai vu un petit truc où ils disent, attention, strictement réservé à un public majeur et averti. Pourquoi?
4: Ouais. Il y a des passages un peu hard.
3: D'accord, ouais, dans tous les sens du terme.
4: Dans tous les sens du terme, bien sûr. Non, il y a des passages très sombres, il y a des passages un peu rudes, décrits, assez poussés. Donc vraiment pas à mettre entre toutes les mains.
3: Alors Quentin, comment tu... Alors ça doit être très dur de sortir un bouquin, tu l'as autofinancé. Comment ça se passe pour s'autofinancer un bouquin comme ça? On met de l'argent de côté pendant un moment, ou t'as tapé dans les maisons d'édition au début, ça a pas marché, ou tu t'es dit allez je veux être libre, je fais mon bouquin de A à Z?
4: C'est un peu un mélange de tout ça, c'est-à-dire que j'ai essayé des maisons d'édition à l'époque, où c'était pas encore la version définitive. Puis après j'ai abandonné parce que c'est un très gros bouquin, et en général les premiers auteurs, des gros bouquins comme ça, c'est publié nulle part. Et je voulais être libre, effectivement, de ce que je voulais faire, pas de retouches au niveau des maisons d'édition, et puis pouvoir le distribuer dès que je pensais que ma version qui me convenait était sortable.
3: Et en si combien de temps on écrit un bouquin de 1318 pages?
4: En 2 ans pour la première version qui devait en faire 800, et en 4 ans de réécriture.
3: D'accord.
4: On pourrait, on va dire, entre 4 et 5 ans.
3: Ah ouais, c'est énorme comme le bouquin, donc.
4: Ouais.
3: Alors, comment on peut se le procurer?
4: Bon, il est disponible sur Internet, en version dématérialisée, c'est plus facile. Après, pour les bouquins que j'ai fait imprimer, donc...
3: Comme celui qu'on a là, sur le studio,
4: ouais. Exactement. J'ai contacté un imprimeur qui m'a fait ça, et plutôt que de le vendre directement dans des librairies qui auraient éventuellement pas pu me l'acheter, etc., j'ai décidé de le distribuer gratuitement.
3: Mmh.
4: Voilà. Et dedans, il y a un QR code pour les gens qui voudraient participer, qui le trouveraient intéressant, etc., pour financer.
3: Ah d'accord, si moi je veux l'acheter, c'est moi qui mets le tarif,
4: comme
3: qui
4: tu
3: mets le
4: veux.
3: Prix, je peux te l'acheter 10 balles comme je peux te l'acheter 100 balles. Quoi.
4: Ou 0, ou 100, ou 2000,
3: ah, oui.
4: Comme tu veux.
3: Non, alors pourquoi aussi dans British Connection, c'est que dans ton bouquin, il y a des allusions, il y a des séquences où tu parles rock, rock'n'roll.
4: Tout à fait. Tout
3: par
4: à
3: exemple
4: fait. Voilà, moi je suis un grand fan de rock de base, donc j'aime les références musicales que je peux trouver dans des livres. Là on va voir AC/DC, Airborne, qui ressemble aussi beaucoup. C'est un personnage principalement ou deux qui aime le rock dedans. Stone Sour, autre. Voilà, un peu de tout. Je me souviens plus exactement des.
3: Bon, ça sera la surprise de le découvrir
4: ça.
3: Dans le bouquin. Donc 1318 pages. Ça s'appelle Au cœur du brouillard, Quentin Vieillard. Allez, comment on communique avec toi si on veut Facebook, Instagram et compagnie?
4: Alors j'ai un Insta et un Facebook et même un TikTok au nom de Au cœur du brouillard ou de Quentin Vieillard.
3: D'accord.
4: Voilà, selon la plateforme. Dans le livre, c'est pareil, il y a un QR code qui renvoie à mon Insta aussi.
3: Tu es venu avec un morceau rock'n'roll?
4: Ouais.
3: C'est lequel?
4: Alors c'est Bones de In This Moment.
3: Merci Quentin, salut.
4: Salut, merci à toi.

Vous êtes bien dans British Connection avec 20 minutes d'outre-tombe, des morceaux diaboliques et affreux. Voici Marilyn Manson, extrait de l'album Antichrist Superstar qu'on peut retrouver dans la bande originale du film La Maison de Cire en 2005, House of Wax.

Cela fait 36 ans que les Sisters of Mercy n'ont pas sorti d'album. Et pourtant, ils font des concerts. Ils étaient le 18 mai dernier à Paris, à l'Olympia. Beaucoup de leurs cartons, évidemment. Et puis des titres inédits. Oui, ce dernier album en 90, c'était Vision Thing. Et pendant leur concert, ils ont quelques titres inédits réservés à ceux, à celles qui viennent les voir sur scène. Sisters of Mercy, les voici dans British Connection. Walk Away.

Salut, c'est Ladylike Dragons. Notre EP éponyme sera album de la semaine dans la prochaine session de British Connection. En attendant, nous vous proposons d'écouter Never Listening.

0: C'est la deuxième partie de l'album de la semaine, hommage au groupe Dealer et à son album Mangeur d'Images en 1990. Et puis, si vous aimez ce groupe, retrouvez-les en vidéo. Ils étaient venus pour la 200e de British Connection en 1989. Vous pouvez retrouver des vidéos sur YouTube.
1: Tout ce fric à côté. Pour ce titre, je vais pas me fouler. Hein. J'ai raconté dans mon roman Plus de bruit, sorti en 2019 aux éditions du Joyeux Pendu, comment le chanteur avait réussi à semer le boxon lors d'un tremplin parisien dans lequel nous fûmes programmés. Ils jouèrent le premier morceau, Speed est tendu. Sitôt que le dernier accord résonna, Phil présenta le groupe. Alors Phil, ici, c'est Eric en fait.
2: Salut, on s'appelle Loser, on vient d'Ivry, une ville pleine de cités pourries où il y a plein de types comme nous qui ont pas un flèche. Il y a des chômeurs, il y a des prolos qui ont bossé toute leur vie pour une misère, il y a plein de vieux qui n'ont plus qu'à crever, il y a des blacks, il y a des rebeux, des noix et des séfrants, et tous, ils ont chi parce qu'ils ont pas de fric, pas de fric. Pourtant, il y en a du fric, non? Moi, je sais où il est le fric des bourges, le fric des patrons, le fric des enculés qui nous exploitent.
1: Et il pointa son doigt vers le fond de la salle où les organisateurs de la soirée et leurs sirènes sirotaient leur champagne.
2: Il est là, le fric, là où il y a du champagne et des manteaux de fourrure.
1: Le public se retourna alors en direction des maîtres de la cérémonie et de leurs pétasses, tétanisés. Une partie du public se mit à applaudir et à crier. Une autre s'indignait. Le bordel était installé.
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1: Salut, c'est Emmanuel Chirage dans British Connection. Je suis journaliste et aussi auteur de livres sur l'histoire du rock pour l'éditeur Le Mot et le Reste. Ça fait très longtemps que j'écris sur l'histoire de la musique, sur la musique, que je fais des critiques de concerts, de disques, que je fais des stories, etc. J'ai commencé avec un webzine qui s'appelait Inside Rock. Belle époque des blogs, des webzines. On était une super équipe, on avait envie d'écrire des choses qui changent, un peu de défendre des groupes, d'en dézinguer d'autres, voilà, en tout cas de pas être un robinet d'eau tiède. Et je pense que ça a plu à l'éditeur Le Mot et le Reste, parce que c'est lui qui est venu nous proposer à certains d'entre nous d'écrire des bouquins pour lui. Et c'est comme ça que j'ai pu faire Covers, une histoire de la reprise dans le rock, qui en plus avait la super opportunité, c'était une superbe opportunité pour pouvoir caser un peu tout ce que j'aimais, puisque c'était un livre sur toute l'histoire du rock. Depuis Elvis Presley, évidemment, qui fait le syncrétisme avec ses reprises entre rhythm and blues noir et country blanche, jusqu'au tribute album, tribute band, voilà, actuel. Et donc, j'ai écrit d'autres trucs après, et notamment récemment, je viens d'écrire Rock Australien, un continent en 100 disques, parce qu'il y a à la fois une anthologie de 100 albums majeurs, évidemment, c'est un recensement qui est un petit peu objectif et subjectif. J'ai dû opérer des choix, donc j'imagine que tout le monde ne sera pas d'accord avec certains de ces choix, même à l'intérieur de la discographie d'un groupe, des fois, c'est pas évident de faire un choix. Donc, en général, je me justifie, évidemment. Attention, je ne dis pas n'importe quoi. Et donc, il y a ces 100 disques, en espérant être éclectique, en espérant donner envie de découvrir autre chose que les sempiternels, même s'ils sont dedans, et AC/DC, Midnight Oil... In Excess, Nick Cave, etc. Voilà, je cite parmi les plus connus, donc ceux-là, vous les trouverez, mais j'espère aussi avoir pu dénicher des choses moins évidentes. Et le livre est aussi constitué de 150 pages d'analyse, d'essais, d'histoire géo, musicologique, on va dire. En gros, comment l'histoire et la géographie australienne expliquent l'identité si spécifique du rock australien. Même si les Australiens parfois pensent qu'ils n'ont pas vraiment d'identité, hein, y a un débat au sein des historiens du rock australien. Est-ce qu'ils ne sont qu'une variation, on va dire, sur le rock mondial anglais, anglo-saxon, ou est-ce qu'ils ont quand même leur petite patte à eux, leur identité spécifique? Moi, je crois que oui, et c'est un petit peu aussi le but du bouquin. Et d'ailleurs, un autre point de départ du livre, c'est mon amour pour King Gizzard and the Lizard Wizard, qui est un groupe récent, et qui a une identité extrêmement forte. Donc quand il naît en 2014, il me redonne goût à la musique actuelle, parce qu'à ce moment-là, on s'emmerde quand même pas mal, à part si on aime certains groupes de punk, de garage qui continuent, mais grosso modo, il y a beaucoup d'indie rock un peu chiant dans les médias en général, c'est plutôt ça qui marche. Et quand ils arrivent, ils sont un groupe qui passe du surf rock, garage rock des 60s au thrash metal des années 80, à des concept albums un peu 70s, à du folk, du psyché, plein de choses différentes. Et en même temps, c'est quand même très moderne, c'est pas du tout... c'est pas de la redite. Donc voilà, il y a ce truc de liberté absolue, finalement l'histoire ne pèse pas tant. Ils réinventent l'histoire, mais elle ne semble pas peser sur leurs épaules, hein, contrairement peut-être à des groupes anglais ou américains qui sentiraient... pour qui ce serait différent ce rapport à l'histoire du rock. Et je crois qu'il y avait quelque chose comme ça qui expliquait pourquoi King Gizzard n'aurait pas pu être autre chose qu'australien. Et c'est pour ça que je vous propose d'ailleurs d'écouter tout de suite King Gizzard avec I'm In Your Mind.

Il y a deux notions qui introduisent le livre et qui même le parcours dans son entier. C'est d'abord celle de l'isolement, parce que l'Australie est loin de tout. En anglais, on appelle le pays parfois « down under », tout en bas. Elle est loin surtout du monde occidental, en fait, dont elle fait partie. Hein, c'est du monde anglo-saxon, notamment. Ce qui fait qu'il y a un sentiment quand même d'isolement, peut-être un peu moins aujourd'hui, où il y a évidemment Internet, etc. Mais quand même, il y a un isolement géographique qui est là, qui est indéniable. Et donc, quand un groupe australien doit quitter l'Australie pour tourner, bah, c'est beaucoup plus compliqué. Ça coûte beaucoup d'argent, c'est des vols interminables. Ils sont loin de chez eux, loin de leur famille. C'est des difficultés supplémentaires, évidemment. Et puis même, de toute façon, on va dire mentalement, l'Australie est loin de tout aussi. Donc, même aujourd'hui, avec Internet, ça reste loin. Et il y a aussi ce côté, même en Australie, les choses sont éloignées les unes des autres également. C'est pas du tout comme aux États-Unis, et encore moins comme en Europe, où les villes sont proches et où on peut circuler facilement. En Australie, pendant longtemps, c'était dur de circuler. Entre Perth, qui est tout à l'ouest, et Sydney, qui est tout à l'est, il y a une distance qui est immense, et surtout, il y a un énorme vide, un énorme désert entre les deux. Donc, même si on prend l'avion qui est déjà cher, c'est compliqué. On est aussi, les routes ont mis du temps à se développer. On tournait pas comme ça en Australie, il a fallu du temps pour que les groupes puissent commencer à tourner partout dans le pays. C'est, on va dire, on peut dater ça du milieu des années 70, où AC/DC, c'est connu évidemment. Ils ont beaucoup tourné dans toute l'Australie, mais pas que, même les groupes de pop, hein, c'est pas qu'un truc de gars du pub rock, les tournées gigantesques, c'était aussi le cas de groupes de pop comme Sherbet, par exemple, qui est un groupe qui a eu son petit succès, ou Hush, un autre groupe de glam rock, où les mecs se déguisaient et plaisaient aux adolescentes. Ces groupes-là ont énormément tourné quand, justement, le pays a eu un peu plus d'infrastructures pour ça, des routes, etc. Et l'autre notion, c'est le cultural cringe, c'est-à-dire le complexe d'infériorité des Australiens par rapport notamment à la Grande Angleterre, hein, qui est l'Empire britannique, qui est le point de départ de l'Australie. C'est des siècles de culture, de gloire, qui écrasent un peu les Australiens, qui eux se sont construits plutôt dans l'adversité, dans la rudesse du milieu naturel, qui fait que peut-être ils avaient d'autres trucs, d'autres choses dont il fallait se préoccuper, que de réfléchir, la culture, etc. À la base, c'était plutôt apprivoiser la nature. Donc ils ont quand même cette espèce d'inconsciemment, de complexe d'infériorité, où ils se croient, eux, pas très intellectuels par rapport aux Anglais, notamment. Puis après, évidemment, il y a les États-Unis qui sont aussi devenus la nation principale en musique, mais donc, complexe d'infériorité qui fait que ils osaient peut-être pas, ils se croyaient pas capables de rivaliser, et les Anglais aussi, de l'autre côté, montrer un certain mépris, hein, pour les artistes australiens. Donc les deux vont ensemble. Et quand les premiers groupes australiens, les Easy Beats notamment, avec George Young et Harry Vanda, sont devenus ensuite producteurs pour les Albert Studios, pour AC/DC, Rostatu, les Easy Beats ont subi quand même les foudres du mépris, malgré le hit Friday on My Mind, etc. Je pense que ça a joué aussi quand même dans l'esprit des producteurs, des maisons de disques. Il y avait un petit côté, ils font quand même pas partie du sérail. Ça a continué aussi pour d'autres groupes, hein, les Masters of Apprentices, qui est un super groupe des années 60-70, a certainement été aussi un peu oublié à cause de ça. Et ce cultural cringe, il a duré longtemps. Il a fallu peut-être fin des années 70, AC/DC, d'autres groupes, pour que ça s'arrête. Hein. Mais même les Saints, les premiers punks, les Saints, Radio Birdman, quand ils vont en Angleterre, ils ont subi aussi une forme de racisme décomplexé, où on les appelait les punkaroos, on leur disait que il y avait un petit quartier où ils habitaient, plusieurs Australiens habitaient, on appelait ça Kangaroo Land. Il y avait ce mépris quand même qui était là.

0: l'isolement, le cultural cringe, ça a donné finalement une musique australienne assez libre, assez étonnante, plus brute aussi qu'ailleurs. Ça, c'est lié à l'environnement, évidemment, parfois difficile, mais aussi aux énormes pubs dans lesquels il fallait faire finalement plus de bruit que le public qui parfois rigolait, buvait, mangeait. Donc il y a une vraie filiation entre les premiers groupes des 60s, un peu garage, rhythm and blues assez violent, et ensuite les années 70, il y a le pub rock bien sûr, il y a quelques groupes on va dire de blues rock bien énervés avant le pub rock, il y a ensuite le punk, les Saints, Radio Birdman, et ensuite dans les années 80 il y a tout un rock alternatif qu'on va dire proto-grunge, d'une certaine manière. C'est vrai qu'on parle beaucoup des influences australiennes du grunge. Mudhoney ou par exemple Bruce Pavitt de Sub Pop, ou d'autres, Mark Lanegan aussi, ils ont beaucoup dit qu'ils aimaient les groupes australiens. Ils ont cité pas mal de noms. On peut parler des Scientists, on peut parler d'un groupe comme Fit Time, on peut parler de X aussi, qui est un groupe assez incroyable. On peut parler des Hard-Ons, les Cosmic Psychos. Il y a plein de groupes dans les années 80, fin 70-80, qui ont cet esprit un peu grunge, c'est-à-dire des guitares hyper saturées, une musique un peu punk dans l'esprit, très alternative, très indépendante, assez violente, et en même temps, parfois, avec un côté aussi très accrocheur. Voilà. Mais il manquait peut-être, évidemment, il manquait le fait d'avoir une scène comme il y a eu à Seattle, une scène vraiment bien identifiée géographiquement, des groupes un peu trop à droite à gauche, et puis aussi tout simplement un marché, quoi. Le marché australien il est trop petit, il n'y avait pas aussi de chanteurs peut-être aussi talentueux que les chanteurs à voix du grunge américain avec ses Chris Cornell, Layne Staley, Kurt Cobain. Donc il y a des chanteurs mais ils sont un peu plus abîmés, un peu plus déglingues. Mais il y a quelque chose de vraiment de très australien dans le grunge. Et cette simplicité, cette authenticité, c'est particulièrement australien. Et ça, c'est une des particularités, avec aussi le rock, une forme de rock gothique, qui est évidemment incarné par Nick Cave, mieux que quiconque, mais il y en a plein d'autres, hein, parce que je pense à des figures comme Tex Perkins, qui est une grande figure du rock australien, qui a participé à plein de groupes, dont les Beast of Bourbon, mais aussi The Cruel Seed, des groupes qui ont eu quand même du succès, même en France, en Europe, parfois aux États-Unis. Il y a aussi les Triffids, voilà, il y a les Gobi Twins, pas vraiment du rock gothique, mais il y a un côté quand même aussi plus indie rock. Voilà, donc il y a pas mal de choses à dire sur le rock australien, et il y a surtout une forme d'injustice que j'avais envie de réparer avec le livre, parce que tous ces groupes ont parfois fait les choses avant les autres. Avant les autres, ou en même temps, ou mieux même des fois, et on peut carrément dire que les groupes australiens étaient meilleurs en live que beaucoup de groupes américains qui finalement découvraient ça en arrivant en Australie quand ils avaient la chance de tourner là-bas, et ils se rendaient bien compte que les Australiens étaient meilleurs à ce niveau-là, comme Iggy Pop qui va changer son groupe pour engager des anciens membres de Radio Birdman, des Hitmen et autres groupes pour faire son backing band. Donc c'est ça l'Australie aussi, c'est des brutes, c'est des machines de guerre pour le live.
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0: Pour finir, je vous propose d'écouter un dernier morceau dans British Connection. C'est Walking de The Eastern Dark, un morceau de 1986.

0: Et c'est la troisième partie et fin de cet album de la semaine. Hommage à Mangeur d'images du groupe Dealer 1990. Si vous voulez en savoir plus sur le groupe, je vous invite à lire le livre de Laurent, Plus de bruit. On le retrouve tout de suite, Laurent, avec son message.
1: Tous les jours, c'est pareil. Mon préféré. À l'origine, j'avais flashé sur le groupe alors qu'il jouait ce morceau dans une version reggae plutôt mélancolique, voire franchement désespérée. Genre, tous les jours dans ma banlieue pourrie, c'est tellement pareil qu'il n'y a plus qu'à se flinguer. Mais quand j'ai pris les baguettes, Eric en avait marre et a décidé de le faire en ska bien speed, avec toujours le même riff, décliné de manière différente. Faut signaler ici le taf fabuleux de Fassman, le guitariste apparemment nonchalant. Il n'était peut-être pas un virtuose, mais trouvait toujours le bon riff ou le bon accord à faire sonner au bon moment. Et les paroles ? 4 lignes de texte, pas plus. Pour bien que tu te rendes compte que tous les jours, bah c'est pareil.

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1: La semaine prochaine, dans British Connection, eh bien, je recevrai Alexis H. Il a sorti un bouquin sur le groupe Eagles. Et oui, on fête cette année les 50 ans d'Hotel California. Il nous en parlera. Et puis, quelques dates de concert. Sad Madonna, le 7 novembre à la Marbrie à Montreuil. Et puis, Peter Hook, Underlight, grosse tournée à partir du 29 mars. Ça passera par Paris, Roubaix, Strasbourg, Villeurbanne, Marseille, Toulouse, Biarritz et Clermont-Ferrand.

0: deux morceaux en concert dans British Connection.
1: Alain Bachung avec le titre L'apiculteur et J'écume, Bataclan, Paris, 25 mars 1995.

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British Connection, c'est du rock international mais aussi francophone à l'instant avec Au Bonheur des Dames. Et puis on continue avec Mickey 3D et son chanteur Michael Furnon. Il a écrit les paroles de J'ai demandé à la lune d'Indochine. Mais voici Matador.

Vous vous souvenez certainement de la chanson « Ça plane pour moi » en 77 pendant le grand mouvement punk en Angleterre. Eh bien, Plastic Bertrand, ce n'est pas lui qui chante sur ce 45 tours. Si vous voulez en savoir plus, vous pouvez lire le livre de Patrick Fouillou « Ça plane pour moi » sur ce titre. Un titre qui a été repris par Sonic Youth, President of the USA, Nouvelle Vague, Metallica et bien d'autres. Eh bien justement, Plastic Bertrand, mais ce n'est pas lui qui chante « Ça plane pour moi ».

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1: Un même titre pour deux groupes, Or les Psy Seal de 1980. Ce titre est écrit par Terry Hall des Special et Jane Wilding des Go-Go's, et puis ils sortent ensemble, c'est compliqué. Mais finalement, ce morceau sort en deux groupes. Le premier en 1981, c'est la plus connue, les Go-Go's, Or Lips I Sealed, et oui, vous vous souvenez, Jane Wilding. Et puis ensuite sort en 1983 le nouveau groupe de Terry Hall avec les Fun Boyfriend. Voici ces deux versions.

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1: Les amis, British Connection, votre émission rock, c'est terminé pour aujourd'hui. On se retrouve ici même, la semaine prochaine, même horaire, même fréquence, pour la troisième émission de cette nouvelle saison. Et en attendant, n'oubliez pas, British Connection, c'est votre émission rock qui passe ce qu'on n'entend pas sur les radios rock. Allez, salut!

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0: Aujourd'hui, Solénoïd vous invite à franchir un nouveau palier sur l'échelle de la démesure musicale. En nous suivant durant les 55 minutes à venir, vous profiterez d'un mix aussi déroutant que distrayant, mix qui, comme rarement, conjuguera l'insolite et le familier. Aussi, pour ouvrir cette parenthèse ludique, nous fusionnerons deux des thématiques favorites de notre émission. En somme, cette émission sera prétexte à une rencontre étonnante entre l'esprit de la cover song décalée et celui de la dub culture émancipée. Si votre âme d'aventurier du son s'accommode facilement des notions de fantaisie et d'adaptation musicale, alors faites-nous confiance et préparez-vous à succomber au mix de drums, de basses et de mélodies célèbres qui va déferler d'ici peu sur nos ondes. Pour ce rendez-vous, ce sont pas moins de 9 titres que nous vous avons sélectionnés. 9 titres parfois rares, pour autant de variations culottées autour d'airs majeurs venus des sphères pop, rock, new wave et parfois de la musique de film. 10 détournements sonores passés à travers le filtre grisant d'un dub revitalisant. Investissements artistiques qui vont nous montrer sous un jour nouveau certains tubes dont les versions originales ont parfois été des sources de souffrance plus que de plaisir. Mais qu'importe, puisque dans les minutes à venir, ce sont des stars reliftées du grunge, de la pop 60s ou encore de la cold wave qui vont se réincarner en mode rastadélique dans Solénoïd. Bienvenue dans un mix décalé explicitement intitulé Cover Dub. Et pour entamer cette saga, retour sur un titre exaltant de 1978 au croisement du reggae et du punk, titre qui marquait l'émergence d'un grand groupe de rock à la discographie indémodable. Ce morceau s'intitule So Lonely.
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Vous êtes bien à l'écoute de Solénoïd et notre émission passe aujourd'hui en revue quelques standards pop-rock revisités en mode reggae-dub. Rappelons que le dub est à la fois une technique de production et une culture musicale. Loin d'une banale excroissance du reggae, le dub est un phénomène contagieux, capable d'accorder démarches créatives et instincts fantaisistes. Un phénomène qui se prête on ne peut mieux à la réadaptation de morceaux de toutes obédiences et qui a fait moult adeptes loin de son bercail, de la chanson française jusqu'à l'électronica. Pour vous permettre de vivre cette émission sous la forme d'un véritable blind test, nous tairons pour le moment les noms des différentes pointures revisitées. Mais sachez que parmi les habiles recycleurs qui se sont glissés dans la première partie de ce mix, nous retrouverons des habitués de nos playlists. Parmi eux, citons le parisien Matto, les Uriquois de Dub Spencer et Trance Hill, ou encore les New-Yorkais Dizzy Stars All Star. Le détail complet de cette programmation est consultable sur le site web de l'émission solenopole.org. Cap sans tarder sur la seconde partie de ce Dub Translation versus Coverbox, plus simplement Cover Dub, en compagnie de Little Roy, qui nous emmène à Seattle.

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Nous arrivons bientôt au terme de cette expérience récréative. Passez au royaume de la réverbe, des échos et des basses bondissantes. Pendant plus de 50 minutes, vous venez de tester les vertus exaltantes d'un genre pour lequel le studio et la table de mixage jouent le rôle de véritables instruments. Ce genre, passé au stade de culture à part entière, c'est le dub. Un dub qui aujourd'hui est venu télescoper l'univers de la cover song pour nous montrer ses incroyables pouvoirs de régénération ou de sublimation artistique. Aussi, ce sont pas moins de 9 titres repérés en différentes zones de la planète dub que nous avons sélectionnés pour ce mix. 9 titres pour autant de détournements musicaux, autant de révérences rastadéliques faites à des icônes des scènes pop, rock, voire new wave. Lors de cette seconde partie d'émission, auront été reconnues des mélodies appartenant à des monuments tels que Nirvana, Ennio Morricone, Depeche Mode et même à l'instant au compositeur classique russe Prokofiev. Alors que vous soyez un dub addict, canal futuriste, ou bien un surfeur de sofa, tendance crossover, cette émission a dû vous offrir quelques grands moments de plaisir pop dégénérés.

entre reconstruction et expropriation, dommages irrévérencieux en déphasage lumineux, c'est à un festival de transmutation dub que nous venons d'assister. Festival dont le détail complet est à retrouver sur notre site web solenopole.org. Que cette émission vous ait enchanté ou ennuyé, qu'elle vous ait affligé ou passionné, vos témoignages et doléances sont les bienvenus sur la page Facebook du Solenopole.

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